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0: Merci.
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Bonjour, bienvenue. Voici l'agenda des villes sur EDFM Radio, les bons plans culturels sur le Val d'Oise avec le festival Intemporel jusqu'au 5 juillet. Le domaine de Villarceau à Chaussy accueillera ce festival les 4 et 5 juillet, samedi 4 juillet à 17h30, nuit américaine, apéro concert, une traversée musicale des États-Unis, et dimanche 5 juillet à 17h, Chicago, voix et musique afro-américaine. Pour en savoir davantage, le 07 53 85 44 58, le monde de Clovis, jusqu'au 1er novembre. Le musée archéologique du Val d'Oise vous invite à une expérience participative unique à la croisée des chemins entre histoire, jeux de rôle et livres dont vous êtes le héros. Grâce à un parcours immersif, interactif et ludique, découvrez le quotidien des Francs, endossez l'identité et le rôle d'un personnage mérovingien, paysan, artisan, commerçant ou guerrier et forgez votre propre destin. L'histoire n'attend que vous. Traversez les siècles et entrez dans le monde de Clovis au musée archéologique du Val d'Oise, Guiré-en-Vexin. Pour en savoir davantage, le 01 34 33 86 00. Et puis à Herblay-sur-Seine, la fête nationale aura lieu le lundi 13 juillet, une soirée festive qui débutera avec la distribution de lampions en salle Simone Veil avant le départ du cortège lumineux en direction des bords de Seine. Là, le traditionnel feu d'artifice illuminera le ciel pour le plaisir des petits comme des grands. La fête se prolongera ensuite au parc de la mairie avec une soirée musicale animée par un DJ. Distribution des lampions à 21h30 à la salle Simone Veil et tir du feu d'artifice à 23h quai de Seine. C'était vos quelques informations proches de chez vous sur EDFM Radio.

bien, mes chers amis, je vous souhaite la bienvenue dans Réveil en musique sur IDFM Radio. Et vous êtes en compagnie de Roberto Milesi, comme tous les jours de la semaine, de 6h du matin à 6h30. Allez, tiens, nous sommes mercredi hein, déjà, hein, oui, ça passe vite. Hein. Eh oui, pas la moitié de la semaine, mais presque. Hein. Alors, qu'est-ce que je peux vous passer là? Tiens, je vais prendre mon accordéon et je vais vous interpréter un morceau sympathique que j'avais composé avec Sandbara il y a X années, bien entendu. Et on va retrouver donc ce morceau qui est très sympa et je vous le propose pour aujourd'hui, rire et chanter pour vous les amis.

dire et chanter Roberto Méliès et tous ses musiciens. Une très jolie valse mexicaine maintenant avec Pierre Dubois. Vous allez voir, c'est chouette, chouette, chouette.

super, n'est-ce pas? Ah oui, alors là, super. Et c'était Aïe Aïe Muchachos, et c'était Pierre Dubois et ses musiciens. On va retrouver un medley de boléro maintenant, qui est beaucoup, beaucoup demandé, avec monsieur Stéphane Guérinet et sa trompette magique. Vous allez voir, c'est génial. Vous le connaissez par cœur d'ailleurs. Tiens, je vais le dédier à Aldo et Marilyn. Mais Aldo aime beaucoup.

à monsieur Stéphane Guérini et sa trompette magique. C'était à l'instant Perfidia, Amapola et Come Prima. C'est chouette, n'est-ce pas? Allez, maintenant, on va retrouver Jean Corti à l'accordéon, Jeanne Chéral au chant dans Les Taureaux.

Jeanne Chéral au chant et à l'accordéon Jean Corti, grand succès de Jacques Brel, Les Taureaux. Allez tiens, un autre grand succès de Jacques Brel, interprété toujours par Jean Corti à l'accordéon. Et là on retrouve Christian Olivier au chant, Le Vieux Léon. Vous allez voir, là aussi c'est vraiment très très chouette aussi. Pour vous les amis, allez toujours dans Réveil en Musique sur IDFM Radio.

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1: Le vieux Léon avec au chant Christian Olivier et à l'accordéon, eh bien Jean Corti. Et nous allons rester avec Jean Corti. Vous allez voir, ça va être très très chouette car là on va l'entendre en solo jouer Barcarolle. C'est très très chouette, écoutez bien. Voilà pour vous ce matin dans Réveil en Musique sur IDFM Radio.

Merci à Jean Corti, merveilleux n'est-ce pas? Voilà, c'est Dan en solo avec un magnifique travail au chant de basse, c'était vraiment génial, voilà. Moi je les ai connus, Louis Ledrich, Jean Corti, Loulou Legrand, et je les ai connus ces accordéonistes, comme ça en intimité, soit chez eux, soit chez moi, et ils sortaient leurs accordéons, et c'était comme ça, pendant des soirées complètes, avec des morceaux extraordinaires, voilà, quel talent, il manque beaucoup, vous voyez, car c'était vraiment... Vraiment de très très grands accordéonistes et surtout d'une sympathie extraordinaire et d'une simplicité extraordinaire. Allez, on va retrouver justement, puisque je viens d'en parler, Loulou Legrand, et bien dans une de ses compositions, une très jolie composition, un passe-double, Olé Gonzalo, Loulou Legrand. C'est Loulou, les Loulous, Louis Ledrich, Loulou Legrand, tout. Voilà, c'est des grands noms. Et je crois que Martine Dieu-Vasquez va être heureuse, parce qu'elle aime beaucoup Loulou Legrand dans les passes-doubles, hein.

chouette, n'est-ce pas? Ole Gonzalo. C'était Loulou Legrand avec tous ses musiciens. Nous restons avec Loulou Legrand. Paris Musette, une très belle valse de sa composition.

0: En Paris, vous êtes une de ces merveilleuses compositions. Mais il est l'heure de se quitter, les amis. Vous étiez dans Réveil en Musique avec votre serviteur et ami Roberto Milesi. Je vous fais la bise à toutes et à tous. Merci de votre fidélité. On se retrouve demain matin. Demain matin à partir de 6h, 6h01, 6h02. Et pour le moment, je laisse la place à Christophe Caron pour la pré-matinale et ensuite la super matinale sur IDFM Radio, votre radio préférée. Allez, à demain les amis. La bise et merci de votre fidélité.
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2: Bon réveil, bon mercredi, IDFM Radio vous accueille en cette nouvelle journée pour la pré-matinale. Mardi, c'était hier, aujourd'hui donc c'est mercredi 24 juin, 30 minutes de musique avec en plein milieu la chronique de Virginie. Pour l'instant, bien-être, je vous retrouve maintenant à 7h pour la matinale et surtout l'agenda des villes, les bons plans culturels sur le Val d'Oise.

0: des réactions physiologiques. Rythme cardiaque, dilatation des pupilles, activité cérébrale, juste avant un événement imprévisible. Comme si le corps savait avant l'esprit. On appelle cela la préscience émotionnelle. Notre cerveau capterait des micro-signaux encore invisibles à la conscience. Alors peut-être qu'intuition et science ne sont pas si éloignées. Le futur, parfois, murmure à travers nous, avant même que l'on l'entende. Je vous souhaite une belle journée sur IDFM Radio et n'oubliez pas, prenez soin de vous.
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d'IDFM Radio, soyez les bienvenus, c'est l'agenda des villes, quelques idées de sorties à faire, spécial Enghien-les-Bains, avec l'événement Commerce en Fête, dimanche 28 juin à partir de 10h. Shopping et bonnes affaires, animation tout au long de la journée, avec atelier maquillage, magicien, groupe de jazz, mais surtout une démonstration de football freestyle avec le champion d'Europe, Logan Wayne, à 11h, 14h30 et 16h30. Pour en savoir davantage, enghien-les-bains.fr. Prenez rendez-vous pour donner votre sang, cette fois-ci à la salle des fêtes d'Enghien-les-Bains, le jeudi 2 juillet de 14h30 à 19h30. Il suffit tout simplement de vous rendre sur le site de l'EFS pour participer à cette collecte dondesang.efs.santé.fr. Et puis la 25e édition du Barrière Enghien Jazz Festival du 2 au 5 juillet avec Boy George, Kungs, Morshiba, Thomas Dutronc, mais aussi Avishai Cohen, Greg Slap ou encore Angelique Kidjo. Pour connaître le programme complet des 25 ans du Barrière Enghien Jazz Festival, rendez-vous sur le site bejf.fr. C'était l'agenda des villes sur IDFM Radio, spécial Enghien-les-Bains.

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1: Bonjour, bon réveil, bienvenue en ce mercredi 24 juin sur IDFM Radio, c'est la fête du cinéma. Ce week-end, on en parle dans le cadre de notre chronique consacrée au cinéma, on parlera aussi largement du film d'animation des Mignons et des Monstres. Bon réveil avec la plus belle des radios du Val d'Oise, bonne fête aujourd'hui au Jean-Baptiste, la matinale en musique, avec aussi un petit peu plus tard, nous retrouverons l'horoscope d'Angélique et des places de cinéma gagnées au 01 34 12 12 22. Excellente journée avec le 98 de la bande FM.

La météo dans un instant, la circulation, mais aussi vos dernières informations proches de chez vous. C'est comme ça, du lundi au vendredi. Détendez-vous sur la plus belle des radios valdoisiennes en DAB+, sur le 98 de la bande FM, ou encore idfm98.fr. On continue en musique dans un instant avec Lady Gaga. Bon anniversaire à vous qui êtes né un 24 juin, comme le footballeur Lionel Messi. Ça tombe bien, c'est la coupe du monde. En ce moment, elle se poursuit. C'est excitant, c'est palpitant. Je ne sais pas si vous suivez régulièrement les matchs sur M6. Moi, de temps en temps, je jette un œil, en tout cas. Et puis, bon anniversaire à l'humoriste, mais pas que, chroniqueur Jonathan Lambert. La matinale, dans un instant, nous échangerons avec une nouvelle invitée, quelques minutes par téléphone, vers 7h20, pour nous présenter le festival Plein les Bottes. Merci d'être avec nous. Merci de vous réveiller avec...

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1: Et nous faisons maintenant un premier point météo sur IDFM Radio. Bon réveil, il est 7h20, ça passe trop trop vite.
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1: Soufflez un bon coup, il va faire encore très très chaud en ce mercredi. Nous allons entamer notre quatrième journée de vigilance rouge canicule jusqu'à 38-39 cet après-midi, 23 actuellement, plein soleil partout en Île-de-France, mais dans plus d'une cinquantaine de départements. Courage, la matinale sur IDFM Radio avec maintenant une première invitée.
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1: Et il est l'heure d'accueillir l'événement plein les bottes qui aura lieu à partir du 26 au 28 juin dans l'Oise, à Liancourt-Saint-Pierre plus précisément, pour parler notamment de la maladie de Charcot. Et nous sommes par téléphone avec Annick Bertin qui représente cet événement. Bonjour.
3: Bonjour.
1: Quelle est un petit peu votre fonction au sein de ce festival plein les bottes?
3: Alors moi, je suis ce festival qui met à l'honneur l'ARSLA.
1: Alors l'ARSLA, on le reprécise quand même, c'est vaincre voilà. La maladie de Charcot. Hein.
3: Oui, c'est une association d'utilité publique qui est là pour lutter contre la maladie de Charcot, essentiellement pour en finançant et en accélérant la recherche, en aidant et en accompagnant les personnes malades et leurs aidants, et avec un troisième volet qui est de défendre les droits et de sensibiliser le grand public aux décideurs politiques. Et le festival Plein les bottes met à l'honneur cette association à l'occasion aussi de l'anniversaire de ma fille Isabelle décédée de cette maladie et d'un autre malade de la ville lui-même actuellement malade.
1: Donc vous êtes pleinement investi depuis quelques années au sein de l'association l'ARSLA, mais aussi au sein de ce festival Plein les bottes.
3: C'est ça. Et au sein du festival Plein les bottes, l'ARSLA sera présente autour d'un stand et participera à une table ronde et des discussions autour de la maladie pour faire connaître cette maladie qui est encore une maladie très rare et qui neurodégénérative très rare et qui petit à petit empêche de parler, de marcher, de respirer.
1: Comment avez-vous rencontré ce festival Plein les bottes qui aura lieu donc à partir du 26 juin dans l'Oise à Liancourt-Saint-Pierre?
3: Alors, le mois de juin, l'ARSLA destine le mois de juin un grand nombre d'événements autour de l'ARSLA, que ce soit un moment fort où on en parle en organisant des défis et en s'associant à ces mouvements. Et nous avons rencontré, par le biais de ma fille et des réseaux, Charline Jolivet-Guyot, qui est la créatrice de ce festival et qui a décidé de donner, dont le papa est malade, atteint de cette maladie, et qui a décidé de donner de la visibilité à l'ARSLA.
1: Donc un bel événement de convivialité, de partage, mais aussi oui. Parler plus que jamais de la maladie de Charcot. Durant trois jours, ces trois journées seront rythmées par des concerts, des animations. Est-ce que vous pouvez un petit peu, en gros, Annick Bertin, nous détailler les événements phares du festival Plein les bottes?
3: Alors, je peux pas vous les détailler précisément. Je sais juste que c'est autour de la convivialité, du partage, de l'échange de produits régionaux. Il y aura de la musique, de la danse, pour faire de cette fête une joie et pour aussi dire qu'autour de cette maladie, c'est l'espoir qui est dominant. C'est vivre en pleine harmonie et c'est surtout important autour de ces moments-là de continuer à vivre, d'être dans la joie, la convivialité, partager de la danse, partager de la musique, avoir des projets, avoir des espoirs et vivre avec tout le monde.
1: Il y aura notamment un concours de lancer de bottes.
3: Oui.
1: Il y aura aussi des contes pour petits et grands, des ateliers musicaux, une restauration sur place.
3: Une restauration, oui.
1: Et puis une programmation riche et éclectique pour tous les goûts. Hein.
3: Oui, et pour tous les âges.
1: C'est important de le souligner.
3: Oui,
1: je voulais aussi repréciser que c'est l'association HEJ, je ne sais pas si ça se prononce comme ça, qui a l'initiative donc de ce festival Plein les Bottes et qui vous invite, hein, vous l'association Larsla, à vaincre la maladie de Charcot à partir du 26 juin.
3: Oui, tout à fait, c'est exactement ça. Et c'est une... C'est une belle image pour les aidants, pour les malades et pour l'association et effectivement pour tous les habitants de Liancourt-Plein-Saint-Pierre.
1: Alors même s'il fait chaud en ce moment et il va faire encore chaud le 26 juin, il faut quand même le préciser, ça commence en fin de journée, à partir de 18h le 26 juin pour le festival Plein les Bottes.
3: Oui. Tout à fait. Et ça durera samedi et dimanche toute la journée. Et avec possibilité de discuter avec les uns les autres, possibilité de s'amuser, de se détendre et puis d'en apprendre un petit peu plus sur la maladie.
1: Sur place, du coup, vous allez échanger avec le public, on pourra faire des dons aussi.
3: Alors,
1: le festival est gratuit et payant.
3: Alors, le festival est gratuit, mais on pourra payer des animations et une partie des recettes ira à l'Arsla. Et puis, il y aura au milieu de la journée de samedi une table ronde où on pourra expliquer plus précisément ce qu'est la maladie et les actions et l'activité de l'Arsla. Et puis une petite avancée sur la recherche aussi.
1: Merci beaucoup Annick Bertin d'avoir été avec nous, d'avoir représenté l'association Larsla, de nous avoir présenté dans les grandes lignes aussi le festival Plein les Bottes. C'est à partir du 26 juin, donc à partir de ce vendredi et tout au long de ce week-end. 3 jours de festivités pour vaincre la maladie de Charcot. C'est dans l'Oise, l'événement Plein les Bottes à Liancourt-Saint-Pierre. Il y a un site internet aussi pour en savoir davantage, pleinlesbottes.fr. Merci encore Annick Bertin d'avoir été avec nous sur IDFM Radio.
3: Merci à vous de m'avoir donné la chance de parler du festival et de l'Arsla.
1: À bientôt sur IDFM Radio.

0: Avec ces fortes chaleurs, on vous le reprécise, des perturbations dans les transports en commun, suppression, retard sur vos lignes de Transilien, métro. Il faut faire attention, il faut être vigilant, et si vous devez vous déplacer, n'oubliez pas les différentes applications ou encore le site transilien.com. IDFM Radio, c'est aussi ça, la matinale du lundi au vendredi, à l'actualité service, et on fait un premier point justement sur l'état du trafic sur les routes avant de retrouver vos quelques informations proches de chez vous.
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0: Donc on vient de le dire, des perturbations suite à cette canicule qui est encore très présente en région parisienne, sur Paris, un peu partout en France aussi, puisqu'il y a plus d'une cinquantaine de départements qui sont concernés. Et puis en ce moment, sur les routes, coupure de la N315 vers la province aux abords de Gennevilliers, on nous signale aussi un incident suite à un véhicule léger en panne sur la 86 intérieure entre Créteil et Pompadour pour rejoindre Vitry-sur-Seine sur trois voies. Une voie est fermée à gauche. Et puis épisode de pollution aussi en Ile-de-France, donc mollo-mollo, circulation différenciée, limitation de la vitesse aussi depuis quelques jours à cause de ces fortes chaleurs. Passons maintenant à vos quelques informations proches de chez vous. Votre flash valdoisien. À Argenteuil, chaque dimanche, près du marché Héloïse, les embouteillages provoquent un concert incessant de klaxons. Une riveraine a décidé d'écrire une lettre ouverte au maire. La nouvelle équipe municipale de Grolet a tranché, le blason rouge et or, abandonné au profit d'une version modernisée entre 2020 et 2026, reprend sa place sur l'ensemble des documents administratifs et des supports de communication de la ville. Ce retour aux armes anciennes répond, selon la municipalité, aux souhaits d'une grande partie des Grolésiens. Et puis rendez-vous ce week-end au Plessis-Bouchard pour le Plessis Summer Day, samedi 27 juin de 15h à 20h. Une grande fête estivale aux couleurs de la fête foraine, ouverte à tous, petits et grands, programme structure gonflable, jeux aquatiques, initiation roller, pétanque et football, sans oublier baby-foot, quiz, photobus ou encore un stand de maquillage. Entrée libre au skatepark. C'était vos quelques informations proches de chez vous sur IDFM Radio.
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0: Toujours et encore plus de musique sur le 98 de la bande FM. Bon réveil mercredi 24 juin. Dans un instant, on parlera largement du troisième volet des Mignons et des Monstres avec Pierre Coffin, le réalisateur et la voix des Mignons. Ça sort aujourd'hui dans toutes vos salles de cinéma. Bienvenue sur la plus belle des radios du Val d'Oise. Il est déjà 7h34.

0: C'est à qui le tour, Mylène Farmer sur IDFM Radio. Dans un instant, l'album de la semaine, mais aussi l'horoscope d'Angélique. Bon mercredi.
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0: Avec aujourd'hui, dans toutes vos salles de cinéma, le retour des Mignons et des Monstres. Leur troisième aventure réalisée par Pierre Coffin. C'est aussi la voix des Mignons. C'est toujours aussi fou, ça part dans tous les sens. Un hommage au cinéma avec énormément de références à Méliès ou encore à Charlie Chaplin, les Mignons qui vont créer leur propre film avec de terribles créatures et notamment le vilain Goumi. Pierre Coffin, nous avons eu la chance de le rencontrer il y a quelques jours et il nous explique que pour cette troisième aventure, cette idée ne vient pas de lui mais de Patrick Delage.
2: Tu as écrit un film de monstre ?
3: Oui, comme Pika Kaiju.
2: Pour faire ton monstre, que vas-tu utiliser ?
4: L'idée n'est pas de moi. Moi, je voulais partir à la retraite parce que je voulais garder une certaine fraîcheur par rapport à n'importe quel autre projet. Donc, je m'étais dit, je vais mettre les Mignons de côté. C'est bon, j'ai fait trois films, Moi, Moche et Méchant. J'ai fait un Mignon. J'ai aidé sur tous les autres. C'est moi qui fais tous les voix des Mignons dans tous les autres films des autres gens. Donc, j'ai demandé à mon producteur, fini quoi. Donc, j'ai bossé sur d'autres choses. En fait, des trucs vachement bien. Mais à chaque fois, j'ai été happé par les Mignons. Par exemple, pour les JO, il a réussi à mal paguer pour un petit court métrage que j'ai fait avant Migration aussi, il a réussi à mal paguer et un week-end il m'appelle et puis il me dit écoute tu vas me dire non en fait mais j'ai cette idée de Mignon qui fait un film de monstre, il a besoin d'un monstre et puis ce monstre il se retourne contre les Mignons et là d'un seul coup en fait je me dis mais ça se passe quand, ça pourrait se passer dans les années 20, ce serait d'autres personnages qu'on ne connaît pas, et là d'un seul coup en fait j'avais tout mon narratif en fait et j'avais la période de laquelle je pouvais m'inspirer en fait pour les designs, pour la mise en scène, et après je me suis dit quitte à tout changer, changeons aussi la musique et la musique aussi, j'ai changé de musicien et tout quoi.
3: Je suis Gary, Orkem, Oliver, Magma, Isidore, l'imposteur ou simplement Goumi pour les intimes. Je connais les monstres, parfait pour ton film.
0: Le terrible Goumi, le nouveau méchant des studios Illumination et du film d'animation des Mignons et des Monstres. La troisième aventure des Mignons aujourd'hui dans toutes vos salles de cinéma. Pour la première fois, les Mignons apparaissent en 2010 dans le film Moi Moche et Méchant. Et à l'instant, c'était Pierre Coffin, le réalisateur et la voix des Mignons. Retrouvez donc aujourd'hui James, Henry et Ed et bien d'autres Mignons dans toutes vos salles de cinéma. N'oubliez pas, ce week-end, c'est la grande fête du cinéma à partir du dimanche 28 juin jusqu'au mercredi 1er juillet. À l'UGC Enghien-les-Bains, toutes les séances à 5 €, mais aussi dans toutes les salles de cinéma. Mais ce week-end, vous pourrez découvrir notamment à l'UGC Enghien-les-Bains, bien évidemment, des Mignons et des Monstres, Toy Story 5, Disclosure Day ou encore les deux parties du film La Bataille de Gaulle. Et puis pour refermer cette séquence avec le 7e art, le Little Film Festival, de nombreuses avant-premières et un film à redécouvrir, un festival à destination du jeune public. C'est la 8e édition du 28 juin au 3 août dans plus de 600 salles en France, avec notamment les films d'animation Le Monde à l'envers, Animaux rigolos ou encore Patouille et Momo, les contes de la forêt. C'était notre sélection avec votre page cinéma comme chaque mercredi sur IDFM Radio. Excellente journée. Dans un instant, nous avons rendez-vous avec l'artiste Tech, puisque son dernier album est sorti le 15 mai dernier, et nous survolons quelques-unes des pistes de ce nouvel enregistrement. On adore, on vous fait partager son album Joya, juste après avoir écouté Calogero pour le morceau J'ai le droit aussi.

0: Il va faire jusqu'à 38-39 degrés, hein, je vous le reprécise, cet après-midi. On continue comme ça, cette vague de chaleur jusqu'à la fin de cette semaine. Courage, 7h45 sur EDFM Radio.
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0: Joya, c'est son deuxième album à Tech. Il y a 20 pistes. Je vous le reprécise, l'artiste se produira en concert à l'Accor Arena de Paris les 1er, 2 et 3 juin 2027. En attendant, procurez-vous ce nouvel album avec notamment le tube Girlfriend. Ce matin, nous découvrons le morceau Va loin avec la participation de la chanteuse Aya Nakamura.

Valouin, Tech et Aya Nakamura, toute cette semaine nous vous faisons découvrir le dernier album de Tech qui s'appelle Joya, disponible depuis le 15 mai. 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On rajoutera bien évidemment deux places de cinéma et des invitations pour découvrir une pièce de théâtre qui s'appelle Qui a tué Madeleine, la première comédie musicale policière, demain et après-demain à la scène parisienne dans le 9e arrondissement. Juste avant, c'est Calvin Harris et Ellie Goulding.

Ce matin, nous accueillerons entre 8h et 9h l'association Commerce en Gain, puisque ce week-end, dimanche 28 juin de 10h à 19h, c'est les commerces en fête. Toute la journée, de nombreuses opérations commerciales et surtout de nombreuses animations de 10h à 19h. La rue du Général de Gaulle ou encore la rue de Morat ne seront pas accessibles aux voitures à l'occasion de cette grande fête. On vous donne tous les détails dans un petit peu plus d'une vingtaine de minutes. Maintenant, 01 34 12 12 22, 01 34 12 12 22. 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Quelles sont les 2 épreuves du combiné nordique? 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Vous avez le temps, vous avez 5 bonnes minutes pour nous faire toutes vos bonnes propositions et repartir avec énormément de cadeaux en ce mercredi 24 juin. On continue maintenant en musique avec Miles Smith et Niall Horan.

0: Ah là là, vous m'excusez, je bois un petit coup, c'est de l'eau. Hein. Voilà, vous aussi, hein, n'oubliez pas de boire beaucoup d'eau avec ces fortes chaleurs. Il est 7h58 sur IDFM Radio, la matinale jusqu'à 9h30. Et maintenant, nous retrouvons l'horoscope de ce mercredi 24 juin avec Angélique. Bonjour.
1: Bonjour à tous. Bonjour Christophe. Bélier, sans vous laisser démonter par les obstacles, vous prenez vos responsabilités. Taureau, sur la corde raide, une seconde relation amoureuse risque d'être dévoilé. Gémeaux, pris dans le tourbillon de vos flux financiers, vous devez faire face aux échéances. Cancer, faites confiance à votre destin qui vous offre une évolution à tous les niveaux. Lion, toujours aussi amoureux, votre vie sentimentale est sujette aux critiques. Vierge, un coup de chance vous offre la possibilité de déménager dans un plus bel endroit. Balance, partagez entre votre devoir parental et une relation amoureuse, c'est compliqué. Scorpion, contrairement à ce que vous pensez, votre conjoint est simplement intéressé. Sagittaire, attention à ne pas prendre la grosse tête suite à l'amélioration de vos finances. Capricorne, priorisez les travaux ou un déménagement si vous recevez une somme d'argent. Verseau, anticipez un retournement de situation professionnelle et un déménagement. Poisson, en plein constat sentimental, il est un peu tard pour essayer de tout réparer. Une excellente journée à tous.
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0: 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Bonjour, bon réveil. Votre flash valdoisien. Argenteuil, chaque dimanche près du marché Héloïse, les embouteillages provoquent un concert incessant de klaxons. Une riveraine a décidé d'écrire une lettre ouverte au maire. La nouvelle équipe municipale de Grolet a tranché, le blason rouge et or abandonné au profit d'une version modernisée entre 2020 et 2026 reprend sa place sur l'ensemble des documents administratifs et des supports de communication de la ville. Ce retour aux armes anciennes répond selon la municipalité aux souhaits d'une grande partie des Grolésiens. Et puis rendez-vous ce week-end au Plessis Bouchard pour le Plessis Summer Day samedi 27 juin de 15h à 20h, une grande fête estivale aux couleurs de la fête foraine, ouverte à tous, petits et grands, programme structure gonflable, jeux aquatiques, initiation roller, pétanque et football, sans oublier baby-foot, quiz, photobooth ou encore un stand de maquillage, entrée libre au skatepark. C'était vos quelques informations proches de chez vous sur IDFM Radio.
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très bon mercredi avec IDFM Radio, c'était Julien Lib. Dis-moi où, il est 8h05 sur votre radio valdoisienne. 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Dans un instant, vos invités du jour, on parlera de la grande fête du commerce. C'est dimanche à Enghien-les-Bains, commerce en fête avec l'association Commerce Enghien. Votre soirée télé. Bonne fête une nouvelle fois au Jean-Baptiste. Bon anniversaire à vous qui êtes né un 24 juin, comme notamment le célèbre footballeur Lionel Messi. La matinale sur IDFM Radio avec maintenant Cassie and the Sunshine Band. Du soleil encore et toujours, vous en aurez aujourd'hui. C'est même limite étouffant. On a du mal à respirer actuellement. Donc c'est pour ça qu'il faut au maximum s'isoler, boire et puis prendre souvent, régulièrement des nouvelles de celles et ceux qui sont en retrait, nos parents, nos grands-parents. N'hésitez surtout pas à les contacter pour savoir si tout se passe bien. Voici donc maintenant Cassie and the Sunshine Band.

0: Soirée télé, notre sélection pour ce mercredi 24 juin, notamment sur M6, encore et toujours du foot. La Coupe du Monde de la FIFA se poursuit jusqu'au 19 juillet. Ce soir sur M6 à 20h50, la Suisse rencontre le Canada. Mais aussi sur Arte à 21h, vous avez rendez-vous avec un film, Rosalie, sorti en 2023, avec notamment Benoît Magimel. Et puis notre dernière sélection avec Jim Carrey pour un film sorti en 2008, Yes Man à 20h55 sur la chaîne Télé 18.
1: Je vais faire une petite fête chez moi.
2: Nous sommes des Spartiates.
3: Ouais, non. Non,
4: non.
5: Tu trouves toujours des excuses. Depuis quand tu ne t'es pas amusé?
6: Carl, ça fait un bail. J'ai grimpé le Kilimandjaro. Je m'éclate. Je suis un Yes Man.
7: Waouh.
8: Oui. Oui.
9: Non.
10: Vous dites non à la vie, par conséquent vous ne vivez pas.
0: Un bon délire à redécouvrir ce soir sur la chaîne T18 à 20h55. Yes Man, un film avec Jim Carrey. Dans un instant la météo, mais aussi vos invités du jour.

0: J'espère que tout se passe bien. Les nuits sont compliquées, sont difficiles. À Franconville, à Argenteuil, à Sarcelles, à Magny-en-Vexin, à Nucourt, un peu partout sur le Val d'Oise. Nous sommes toujours et encore en vigilance canicule rouge. On fait un nouveau point météo sur IDFM Radio.
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0: 23-24 en moyenne pour ce début de journée, jusqu'à 39 cet après-midi. J'ai cru qu'hier il faisait un petit peu moins chaud et puis finalement non, en fin de journée c'était assez terrible cette chaleur dans les rues de Paris, mais aussi ici dans les rues à Enghien, un peu partout en France. Hein, plus de 50 départements sont en vigilance rouge canicule. Nous vivons cette quatrième journée difficilement. Nous sommes fatigués, épuisés, mais nous sommes avec vous jusqu'à 9h30 pour vous informer avec de la musique, des invités dans une poignée de secondes. Jusqu'à 39 degrés cet après-midi à Sarcelles ou encore à Franconville. 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
0: IDFM Radio, ce week-end, c'est la fête du commerce à Enghien-les-Bains. Commerce en fête, dimanche 28 juin, 10h-19h. Nous sommes avec Tiffaine et Camille qui sont commerçantes déjà depuis de nombreuses années. C'est place du Cardinal Mercier pour la fleuriste Camille, les pipelettes fleuries, et avenue du Général de Gaulle pour Tiffaine Sadoun, la librairie Crocolivre, librairie jeunesse. Bonjour à toutes les deux.
2: Bonjour Christophe.
0: Et vous êtes en charge de Commerce Enghien, je ne sais plus comment ça s'appelle exactement.
3: C'est ça, Commerce Enghien.
0: Commerce Enghien, c'est le nom de l'association des commerçants d'Enghien-les-Bains. Nous sommes avec la présidente, donc Camille, et la vice-présidente Tiffaine. Ça va toutes les deux en pleine forme?
2: En pleine forme.
0: Vous aimez en tout cas prendre comme ça plusieurs fonctions. Hein. Surtout pour Tiffaine, elle a en plus de sa librairie créé une association. Tu nous rappelles le nom de l'association de ta librairie?
2: Questuli.
0: Questuli, voilà, où tu organises énormément de salons un peu partout sur le Val-d'Oise. Tu accueilles des auteurs, des illustrateurs, etc. Et puis toi, Camille, tu es à la présidence de l'Union des commerçants d'Enghien depuis quand?
3: Ça va faire quelques mois.
0: Quelques mois. Ouais. Oui, mais tu étais déjà quand même là avant.
3: J'étais vice-présidente il y a 3 ans.
0: 3 ans, d'accord. Oui, parce qu'il y a eu pas mal de rebondissements. Ça a pas mal changé. Hein.
3: Tout à fait.
0: Mais il y a toujours eu, en tout cas, de l'animation à Enghien-les-Bains, grâce à vous, entre la fin de l'année et puis une opération solde, ou en tout cas cette fête du commerce.
3: Ah ben, on est toujours motivés hein, pour animer la ville.
0: À fond, en tout cas, pour proposer des activités, de nombreuses animations. Pour Crocolivre, par exemple, comment ça va se passer tout au long de ce dimanche 28 juin, avec des températures qui seront un petit peu en baisse, heureusement?
2: Mais oui, tout ira bien, ça va être super. En tout cas, l'idée, c'est que du coup, les commerces sortent dehors. Donc, pour Crocolivre, on a prévu des tables, on prend une partie de la librairie et on l'amène sur le trottoir.
0: Cool, avec plein de livres, des romans
2: De tout. De tout, vraiment. L'idée, c'est d'exposer dehors. Donc, nous, à la librairie, dans le livre, on n'a pas le droit de faire de solde, mais les autres commerces, ce jour-là, pourront en profiter pour faire des soldes particulières. Donc, n'hésitez pas à venir pour faire de bonnes affaires.
0: Alors, ça va, c'est une rue assez passante. Toi aussi, il y a du passage, mais je veux dire, t'es à côté de l'église. Donc, du coup, tu vas te rapprocher peut-être de la rue du Général de Gaulle?
3: Non, moi, non. Je ne participerai pas.
0: Tu participes pas, mais tu organises.
3: Voilà, moi, je serai là toute la journée pour le bon déroulement.
0: Mais le matin, ta boutique sera ouverte?
3: Tout à fait, elle sera ouverte de 10h à 13h.
0: Pour vendre encore des fleurs?
3: Des fleurs, des plantes, tout pour faire plaisir.
0: C'est quoi en ce moment la fleur fétiche?
3: En ce moment, on est beaucoup sur les orchidées au niveau des plantes, parce qu'avec la chaleur...
0: Oui, c'est une fleur qui résiste, une plante qui résiste plus facilement en chaleur.
3: Tout à fait, elle vient des tropiques, donc elle est habituée à ça.
0: Bah voilà, tout à fait. Mais elle a quand même besoin d'eau. Il faut quand même un peu de temps en temps
3: la bichonner. C'est parfait.
0: Et toi, les livres dernièrement, c'était plutôt... on a fini ce week-end avec Fête des Pères. Il y a eu la totale hein, ce week-end. C'était
2: Fête des Pères, la Coupe du Monde, Fête de la Musique. On était au top.
0: L'été aussi.
2: Bah, là, je vais enchaîner sur l'été et je vais me préparer pour la fin d'année, Fête des Maîtresses, faites un cadeau à votre maître ou votre prof préféré.
0: Oui, il ne te reste plus grand-chose comme jour. Hein.
2: Oui, bah, dis pas ça, il y a encore un peu, hein.
0: Oui, parce
2: et
0: que
2: puis
0: la
2: on a souvent tendance à faire ça en dernière minute, donc je serai là pour
0: la
2: ça.
0: La semaine prochaine, voilà. Ça y est, c'est la dernière, hein. Ligne droite pour les enfants.
2: Bah oui.
0: Puis là déjà, ils ont pas beaucoup classe avec,
2: avec tout ce qui
0: le
2: nous
0: rouge
2: là.
0: Canicule,
2: hein,
0: que
2: bon.
0: Nous avons, voilà, avec ces fortes températures. C'est cool pour eux, en tout cas.
2: Oui, oui, oui.
0: Tu en vois peut-être un peu plus à des enfants à n'importe quelle heure, parce que d'habitude
2: oui,
0: le matin en semaine tu les vois pas.
2: On est un peu perdu, on sait plus trop si on est mercredi.
0: Si c'est
2: ça
0: les
2: fait
0: vacances.
2: Deux fois qu'on est mercredi, on s'y retrouve pas trop, mais oui, oui. Okay. Bah il faut les occuper hein, quand ils vont pas à l'école.
0: C'est vrai. Et toi Camille, en début de semaine, ça va des clients qui viennent se faire plaisir ou
3: voilà,
0: qui veulent faire plaisir.
3: Faire plaisir
0: aussi.
3: Tout à fait.
0: On est plus quand même toi. Sur le week-end où c'est intense où ça...
3: Alors, le week-end on a les mariages, là on va avoir aussi la fête des maîtresses et des maîtres et des ATSEM aussi, faut pas les oublier.
2: Faut pas les oublier, les nounous, aussi, les crèches, tout le monde.
3: Voilà.
2: Tous les gens
3: donc
2: qui.
3: Là on prépare pour tout le monde les petits cadeaux.
0: Et tu seras fermée quand Camille?
3: Moi je suis fermée que le lundi.
0: Non mais après pour les vacances, pardon.
3: Ah pour les vacances, je suis fermée du 24 juillet au 24 août.
0: Et Tiffaine?
2: Nous on va fermer qu'une semaine, la semaine du 15 août.
0: Là aussi, avec les festivités sur la jetée du lac d'Anguin-les-Bains, vous voyez un engouement particulier, précis. La scène flottante a été installée pour accueillir les Goldmen samedi.
2: Ouais.
0: Donc ce week-end-là, c'est consacré vraiment aux commerçants. Et derrière, il y aura encore plein d'autres concerts avec la 25e édition du Festival du Jazz. Ça ramène un peu de monde.
2: Oui, alors il y a quand même des gens qui partent pas en vacances, hein, faut pas l'oublier, donc c'est important que la ville elle continue de vivre tout l'été.
0: Et après, c'est un peu plus calme en juillet et en août, c'est pour ça que vous fermez aussi quelques jours, quelques semaines.
3: Alors oui, après on ferme parce que c'est plus calme, tout ça, mais il y a quand même les activités de festivité.
0: Et puis toi tu décores toutes les boutiques aussi constamment tout au long de l'année.
3: Non, c'est à Noël.
0: Oui. Bon après il y a eu pas mal d'enterrements aussi, donc ça les gens viennent vers toi pour avoir des compositions.
3: Bien sûr, pour rendre un dernier hommage.
0: Tout à fait, comme ça a été le cas pour notre président, nous que nous avons perdu en mars dernier, le créateur fondateur de la radio, il avait plus de 90 ans, et je sais que la radio t'avait commandé une composition. Donc voilà, tu fais tout type d'événements de toute façon, voilà, enterrement, mariage, baptême.
3: De la naissance jusqu'à la fin.
0: Décoration donc des boutiques aussi hein, d'Anguin, notamment j'avais vu, c'était pour Noël, surtout pour Noël tu bosses bien, il y avait le Cardinal, le restaurant qui est de l'autre côté de l'église, que tu vois pas parce que du coup t'as l'église en plein milieu, donc tu ne vois pas celui qui est en face de toi, mais tu avais fait aussi une belle compo avec des nounours.
3: On a fait à peu près une vingtaine sur Anguin.
0: Okay. C'est cool.
3: Oui. Oui.
0: Ça permet de travailler comme il faut.
3: Oh ben, c'est bien chargé hein, à partir de novembre. Hein.
0: Et Tiffaine, toi, tu travailles aussi à l'extérieur de la ville. Alors, tu as une boutique, effectivement, ça a grandi. Avant, c'était petit.
2: Ouais.
0: Et maintenant, c'est beaucoup plus grand. Mais de temps en temps, il y a des commandes, des écoles aussi qui font appel à toi.
2: Ouais.
0: Ou des salons qui sont organisés ici et qui te demandent tel ouvrage.
2: Ouais,
0: et donc là aussi, finalement, ça fait rentrer...
2: Bah oui, on essaye d'être un peu sur tous les fronts. Parce qu'il y a besoin.
0: Et vous êtes venu aussi avec des commerçants qui vont participer à cette fête, commerçants fête dimanche.
2: Oui.
0: Donc de 10h à 19h. C'est principalement rue du Général de Gaulle et avenue Morat et rue de Morat. Hein.
2: Ouais, alors faut quand même préciser que du coup la rue de Gaulle sera piéton. Et il y a plein de commerces qui ne sont pas dans la rue de Gaulle qui auront un stand ce jour-là afin qu'on soit le plus recentré tous ensemble et qu'on ait une rue pleine de vie et de commerçants.
0: Et parmi les commerçants qui vont participer à cette grande fête, il y a la Trastoria. Bonjour à Sophie, merci d'être avec nous sur UDFM Radio. C'est épicerie italienne. Hein.
4: Exactement, bonjour.
0: Juste en face de la gare. Hein.
4: C'est ça.
0: L'adresse est
4: 17 rue de l'Arrivée.
0: Tout se passe bien, ça fait combien d'années que ça a ouvert?
4: Ça va faire 5 ans au mois de novembre.
0: Et déjà, ça passe vite?
4: Ça passe très très vite.
0: Donc en 2021?
4: Ouais, à la sortie du Covid.
0: Vous avez attendu le Covid en tout cas pour ouvrir ce commerce?
4: C'est ça.
0: Et aujourd'hui, vous en êtes contente?
4: Je suis ravie.
0: Vous êtes italienne vous-même un petit peu?
4: Je suis d'origine italienne, du nord de l'Italie.
0: Vous êtes habillée en vert en plus?
4: Exactement.
0: Vous l'avez fait exprès?
4: Mais exactement.
0: Et au sein de la boutique, donc on va découvrir toutes tous les coins de l'Italie.
4: Exactement, on a pas mal de produits qui viennent du nord mais également du sud, de Sicile, et les produits sont bien représentés par Marika qui travaille à mes côtés, qui est sicilienne.
0: C'est la première fois que vous participez à un tel événement avec la ville d'Enghien.
4: Oui.
0: Et comment ça va se passer un petit peu pour vous?
4: Alors je vais accompagner Camille pour accueillir les commerçants, parce que comme j'ai beaucoup de produits frais, ça va être compliqué d'exposer avec cette chaleur. Je vais accompagner Camille ce jour-là.
0: Et elle va t'accompagner comment?
5: Dans le sens de l'organisation, accueillir les commerçants, le placement, créer l'espace restauration.
0: À quelle heure vous avez prévu de vous lever du coup, Sophie, vous savez? On vous a déjà fait un petit programme, un petit planning.
2: Ah oui, non, mais là, on va pas rigoler. Hein.
4: Non, ça va être
0: 5h du matin.
5: On a rendez-vous à 6h.
2: Ça ouais, parce qu'il y a plein de nouveautés cette année quand même.
0: Oui, on va le dire dans un instant. Ça mobilise aussi énormément de commerçants, à peu près combien?
5: On a à peu près une soixantaine qui sont mobilisés au niveau de la rue, rue de Mora, qui vont être présents.
0: Commerce de bouche, commerce...
2: Il y aura de tout.
5: Du prêt-à-porter, de la librairie, du cosmétique, de la maroquinerie.
0: Ça va pas s'arrêter.
2: Ah bah oui, il y aura vraiment de tout.
0: Donc c'est jusqu'à 19h. Nous sommes aussi avec Julien.
6: Oui, bon.
0: Qui représente chez Julien.
6: Oui.
0: Et chez Julien, c'est plutôt
6: Le vin spiritueux, bière artisanale.
0: Avec modération toujours.
6: Oui.
0: Vous consommez un petit peu de temps en temps?
6: Pas tout le temps, beaucoup de dégustations forcément, hein. Faut goûter, regoûter en fonction des millésimes et les nouveaux produits.
0: Et chez Julien, vous êtes où?
6: 16 rue du Général de Gaulle.
0: Et vous êtes arrivé quand?
6: Dans une semaine, ça fera 2 ans.
2: Wouh!
0: Déjà? Ça passe trop vite. Et comment vous avez entendu un petit peu cette mobilisation de commerce en Enghien? Camille est venue, elle fait du porte-à-porte de toutes les boutiques.
2: Mais non, Julien, il est avec nous, il est à nos côtés. Il a rejoint le bureau de l'association.
0: Oui, mais comment il a rejoint le bureau?
6: Oui, bah moi, en fait, ça fait plus de 2 ans que je suis sur Enghien. En fait, avant mon aventure personnelle, j'étais employé chez un réseau de cavistes. Donc ça fait au moins plus de 5 ans que je travaille sur Enghien. Je connaissais Enghien, bien sûr, bien d'avant. Et donc, voilà, je connaissais l'association des commerçants. Et je connais aussi depuis bien longtemps Camille, Tiffaine et Sophie. Donc voilà, c'est tout naturellement que j'ai rejoint l'équipe pour le nouveau bureau.
0: Ah, c'est Julien qui vous approvisionnait, c'est pour ça?
2: Même pas.
0: Non, même pas.
2: Même pas.
0: Un petit verre de vin de temps en temps, Camille?
5: Vraiment de temps en temps.
0: De temps en temps.
5: Ouais.
0: Toi, t'es plutôt, la gamme au-dessus champagne.
5: Non, même pas.
0: De toute façon, tout ça avec modération, on est d'accord, Sophie?
2: Ouais.
0: Hein, vous buvez régulièrement aussi, ou un petit peu, comme il faut?
4: Alors moi, je dois faire des dégustations aussi, donc c'est...
2: Donc régulièrement.
0: C'est quoi l'alcool italien préféré?
4: Le limoncello. On en vend
0: c'est
4: beaucoup.
0: C'est un peu sucré?
4: C'est un alcool indigestif de citron.
0: On va déguster ça dans un instant.
2: Avec
0: Tiffaine. Merci d'être avec nous sur IDFM Radio. Elle est déjà trompette, Tiffaine, elle rigole. On parle de l'association Commerce Enghien qui vous présente Commerce en Fête à Enghien-les-Bains dimanche 28 juin 10h-19h pour découvrir toute la journée des opérations promotionnelles et de nombreuses animations. Camille, Tiffaine, présidente, vice-présidente de Commerce Enghien, et nous sommes aussi avec Sophie et Julien qui tiennent eux aussi des commerces. On continue à échanger avec vos 4 invités du jour sur IDFM Radio d'ici quelques minutes. Restez avec nous.

0: Sunny avec Christophe Willem sur IDFM Radio.
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0: Un petit peu plus de 227 km de bouchons avec des accidents un petit peu partout. Accidents notamment sur la départementale 911. On nous signale aussi des difficultés du côté de Le Perreux-sur-Marne. Accident sur la A86 intérieure. Un incident aussi si vous êtes dans le secteur de la A13 entre la forêt de Marly-Nord et la forêt de Marly-Nord. Sud depuis quelques minutes, un véhicule léger est en panne. Et puis sur vos lignes de métro, notamment sur la ligne 5, il y a éventuellement des perturbations. Elles pourraient s'installer, en tout cas comme depuis ce début de cette semaine, puisque cette ligne 5 fait partie d'autres lignes qui pourraient subir la chaleur par rapport à cette canicule. Donc prudence, prévoyance, vérifiez si la ligne 5 ou encore vos autres lignes B, C, D, E, H pour les lignes de Transilien ou RER fonctionnent bien aujourd'hui, un petit peu plus tard dans la journée ou même ce soir. La matinale sur IDFM Radio avec une nouvelle fois l'essentiel de l'actualité proche de chez vous. On se réveille tous ensemble jusqu'à 9h30. Votre flash valdoisien. Argenteuil, chaque dimanche près du marché Héloïse, les embouteillages provoquent un concert incessant de klaxons. Une riveraine a décidé d'écrire une lettre ouverte au maire. La nouvelle équipe municipale de Grolet a tranché, le blason rouge et or abandonné au profit d'une version modernisée entre 2020 et 2026 reprend sa place sur l'ensemble des documents administratifs et des supports de communication de la ville. Ce retour aux armes anciennes répond selon la municipalité au souhait d'une grande partie des Grolésiens. Et puis rendez-vous ce week-end au Plessis-Bouchard pour le Plessis Summer Day, samedi 27 juin de 15h à 20h. Une grande fête estivale aux couleurs de la fête foraine, ouverte à tous, petits et grands, programme structure gonflable, jeux aquatiques, initiation roller, pétanque et football, sans oublier baby-foot, quiz, photobooth ou encore un stand de maquillage. Entrée libre au skatepark. C'était vos quelques informations proches de chez vous sur IDFM Radio.
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0: BFM Radio, nous sommes toujours avec Commerce Sanguin, Tiphaine, Sophie, Camille et Julien. Merci d'être avec nous. On parle aujourd'hui de la grande fête Commerce en Fête, dimanche 28 juin. C'est bien ce week-end de 10h à 19h. Donc la circulation sera perturbée puisque la rue du Général de Gaulle sera piétonnisée de 10h à 19h ainsi que la rue de Morat. Hein.
1: Tout à fait, oui.
0: Et vous avez vu la belle déco aussi au ciel ?
2: Les petites notes de musique.
0: Oui, de toutes les couleurs pour annoncer les festivités.
2: Ah bah oui.
0: Ici, à Enghien, avec plein de concerts, etc. Enghienlesbains.fr pour en savoir davantage sur toute l'actualité de cette merveilleuse ville valoisienne. Il y a un site aussi, Enghien Commerce, Camille ?
3: On est en train de le remettre à jour.
0: Vous êtes sur les réseaux sociaux, sur Instagram notamment ?
3: Oui, tout à fait, Commerce Enghien.
0: Commerce Sanguin, donc avec la présidente Camille qui gère aussi la boutique Les Pipelettes Fleuries. Et nous sommes avec la vice-présidente Tiphaine qui gère, elle, une librairie, la librairie jeunesse Croco Livre. Et vous vous êtes associées toutes les deux pour redynamiser, redonner un nouvel élan, en tout cas, à l'union des commerçants.
2: On n'est pas que deux.
0: Non, vous n'êtes pas que deux.
2: On est six.
0: Il y a une secrétaire, un trésorier.
3: Exactement. On a un secrétaire.
2: Un secrétaire.
0: Le secrétaire, c'est Julien.
3: Ouais. C'est ça. Ouais.
0: Les autres, présentez-les.
2: Ah bah, du coup, il y a Martine, qui est l'agence Abeille.
3: Assurance Abeille.
2: Et qui, elle, du coup, est la trésorière.
3: Puis nous avons deux adjoints, Sophie de Altrastoria, ainsi que Daniel de chez McDonald's.
2: Voilà, tu sais tout, Christophe.
0: Parfait. Eh bien, c'est nickel. Merci en tout cas pour toutes ces précisions. Dimanche 28 juin, donc shopping et bonnes affaires, et des animations aussi pour rythmer vos achats. Et vous avez prévu, c'est indiqué sur le petit flyer, sur le programme, d'inviter un champion d'Europe de freestyle qui s'appelle Logan Wayne. C'est quoi le freestyle il joue pas forcément sur un terrain, si, c'est un joueur de foot.
2: Il joue avec le ballon.
0: Ouais, il jongle en fait avec son ballon de foot.
2: Freestyle avec son ballon.
0: Donc il le manipule avec ses pieds, il le met sur sa tête, sur ses épaules.
2: Il faut absolument venir le rencontrer. Hein. C'est une star qui va nous faire des démonstrations. Donc il sera là, il y aura trois temps forts avec lui dans la journée, à 11h, 14h30 et 16h30. Donc vraiment, ne loupez pas la venue de Logan Wayne. Mais il n'y aura pas que lui, il y aura plein de choses. La grosse nouveauté...
0: Attends, mais Logan, il vient d'où ? Pardon, juste avant. Il est d'ici ou d'un peu plus loin ?
2: Non, un peu plus loin. J'arrive pas à me souvenir exactement d'où, mais vous pouvez taper Logan Wayne sur les réseaux sociaux.
0: Et vous l'avez fait exprès, en fait, de l'inviter par rapport à la Coupe du Monde aussi.
2: Exactement. Mmh. On a un peu focalisé...
0: Qui c'est qui a fait toutes les recherches pour mettre en place ces animations ?
2: Bah, en vrai, chacun avait des idées, chacun a donné un peu son avis. Là, en l'occurrence, c'est Daniel qui connaissait Logan Wayne par un autre biais dans son travail, donc c'est comme ça que ça s'est fait. Mais après, voilà, il y aura des animations tout au long de la journée qui ont été proposées par divers commerçants. On a aussi fait appel à Music Partner qui a lui aussi
0: sortir des enceintes, des jeux de lumière.
2: Bah, il avait aussi plusieurs propositions, donc on a aussi travaillé avec lui. Voilà, il y a beaucoup de choses qui ont été mises en place pour cette fête du commerce, dont la grosse nouveauté cette année, c'est les food trucks. L'idée, c'est que les gens aient envie de rester toute la journée, ne se disent pas « bah, je vais rentrer manger parce que je sais pas trop quoi faire ».
0: Et les food trucks vont être installés où ?
2: Au niveau du manège. Au niveau du manège, à la coulée verte, on va faire tout un pôle food truck et aussi un pôle animation. Il y a des choses qui sont prévues à la fois pour les enfants et pour les adultes.
0: Sophie, justement, qu'est-ce qu'elle a prévu ? Puisqu'elle s'occupe un peu de l'organisation, elle va aider Camille.
2: Bah là, hein,
0: elle va tenir peut-être le stand de maquillage, Sophie, non ?
2: Ah non, parce qu'en fait, tu sais, Christophe, ce jour-là, il y a tellement de choses à gérer qu'on fait appel à des prestataires pour gérer chaque atelier et chaque animation.
3: Mais valdoisiens, les prestataires.
2: Ah oui, par contre, on fait très attention, c'est soit des commerces de la ville, soit des valdoisiens.
0: Le magicien, il vient d'où, Camille ?
3: C'est Tiphaine qui pourrait...
0: Ou Tiphaine,
2: alors,
0: vas-y.
2: Là, le magicien...
0: En fait, Tiphaine, elle a tellement de contacts que du coup, c'est elle qui a tout proposé. Non, je plaisante.
2: Non, c'est pas vrai. Non, c'est pas vrai. Et pour la petite histoire, le magicien... donc, le magicien s'appelle Bip Bip. Et il était venu il y a quelques années pour une fête du commerce. Et c'est comme ça qu'on l'a rencontré. Et d'ailleurs, c'était la fête du commerce qui a suivi le Covid. Parce que dernièrement, il a retrouvé une photo où on est tous masqués. Et donc, c'est comme ça qu'on l'avait rencontré. Et il était tellement extraordinaire que j'avais gardé le contact. Et on a décidé de le refaire venir cette année.
0: Et Julien va s'occuper de qui, de quoi, du coup ?
1: Alors moi, j'aurai mon propre stand dans l'espace restauration où je vais proposer pour cet été un petit sangria maison.
0: Avec plein de fruits. Et quel type de vin ?
1: Là, ça sera un petit Beaujolais village, petit vin léger, fruité, qui va bien s'accommoder avec les fruits, jus de fruits que je vais ajouter dans la recette.
0: Ça prend combien de temps pour faire une sangria ?
1: Une petite heure, mais surtout ce qu'il faut faire est une bonne macération d'au moins une journée et au frais.
0: Et qu'est-ce qu'on met comme type de fruits ? De l'orange ?
1: Ouais, surtout ça, orange, pomme golden.
2: Pour donne pas tous tes secrets, hein. Ouais. Faut qu'ils viennent goûter la tienne.
0: Non, mais j'aimerais bien aussi savoir faire la même à la maison, tu vois, quand je reçois du monde.

0: festival de jazz qui démarrera officiellement le 2 juillet.
1: Ouais.
0: Et ce groupe de jazz, il va déambuler dans les rues ou il sera vraiment à un point fixe?
2: Il va déambuler dans les rues, rue du Général de Gaulle, rue de Morat, ainsi que place Robert Schumann et le cœur de ville.
0: Il va faire des reprises des grands classiques Disney, de Stan Getz, de
1: non,
0: Barry
1: pas
0: White.
1: Disney.
0: Pourquoi
1: plus
0: pas
1: du,
0: Disney? Il en faut peu pour être heureux. C'est un peu de jazz, ça, quand même.
1: Ok, bah écoute, tu pourras leur proposer si tu veux.
0: Non, mais ils jouent quoi? Ils jouent, oui, des reprises de grands standards.
2: Voilà, des grands standards que tout le monde.
0: Des musiques de films, peut-être.
1: Moi, ouais, c'est vraiment des standards du jazz, les perles de la chanson française, quelques rythmes latinos, et ça, la compagnie, je sais pas si on peut dire ça, mais ils s'appellent les Jardiniers du Jazz.
0: Waouh. Sophie, qu'est-ce qui vous motive à participer à cet événement? C'est quand même important d'avoir une telle association sur une ville qui est connue, reconnue. On est en plus sur une ville qui est touristique grâce à son resort géré par le groupe Barrière. C'est quand même une chance. C'est pas toutes les villes, toutes les communes qui ont comme ça eu une union assez soudée.
3: Effectivement, Christophe, ce qui est intéressant, c'est de pouvoir rencontrer des clients dans un autre environnement et pouvoir faire découvrir la boutique aux gens qui n'ont pas encore eu l'occasion de venir nous voir.
0: C'est une richesse. C'est combien de commerçants à peu près, Camille, en gros? Alors, on l'a dit, il y en a une soixantaine qui participent à l'événement Commerce en Fête, hein, dimanche, mais c'est combien de commerces? Il y en a beaucoup, en fait, hein, parce qu'il n'y a pas que rue de Morat ou rue du Général de Gaulle.
3: Voilà.
0: Il y a aussi derrière, devant, l'église, un peu plus loin, de l'autre côté du lac aussi, hein, je crois. Bon, le lac, c'est entre Épinay et Enghien, voilà. Mais il y a quand même deux, trois commerçants.
2: En tout, sur Enghien, il y a de surface commerciale, il y en a 200.
0: D'accord.
2: Après, là, on est déjà arrivé, on partait de zéro, on arrivait à 60 adhérents en moins de 2 mois.
0: Oui, donc c'est beau.
2: Voilà, donc on est quand même...
0: Oui, il a fallu redémarrer, parce qu'il existait quand même l'Union des commerçants avant, qui existait depuis...
1: Ah, ça fait
2: 125 ans.
0: Oui, voilà, très très très longtemps. Mais après, c'est une dynamique aussi, et c'est pas évident de trouver à chaque fois les bonnes personnes, et il faut motiver aussi les commerçants pour adhérer. Mais l'union fait la force, j'ai envie de dire, normalement.
1: Ah oui.
0: On est d'accord.
1: C'est ça.
0: Parce
1: d'ailleurs,
0: que toi,
1: si vous nous écoutez et que vous n'êtes pas adhérent, rejoignez-nous.
0: Parce que toi, Tiffaine, à un moment donné, ou même Camille, vous étiez très peu. C'était un petit cocon qui voulait remonter l'union des commerçants.
2: Ah bah c'est ça.
0: Et gérer l'ensemble des commerçants, c'est pas simple quand on est une petite équipe de 2-3 personnes. On peut pas.
2: C'est très très compliqué.
0: Vous l'avez fait.
2: Très
0: vous avez essayé en tout cas de faire du mieux que vous pouviez.
2: Voilà. Mais là, on revient plus puissant.
0: Donc, il y aura d'autres animations après.
1: Bah là,
0: en
1: c'est
0: septembre.
1: Notre premier temps phare, mais oui, il y a d'autres choses qui vont être prévues tout au long de l'année. Mais déjà, on est à fond sur Commerce en Fête. Et dès que c'est fini, on se lance sur autre chose.
0: Mais il y avait déjà eu un événement là pour Pâques aussi.
2: Alors là, c'était la ville.
0: C'était la ville, d'accord. Oui, mais Tiffaine, tu participais.
1: Oui, mais c'était...
0: C'était la ville. Bah, Tiffaine a participé à tout. Dès qu'il faut sortir son bazar, ses livres, elle dit « Oui, moi, je suis là. Je vous aide. Je veux bien, avec plaisir. » Non, mais c'est vrai, t'es partout sur la ville.
1: Oui.
0: Quand il y a des auteurs qui viennent pour les conférences, là, c'est où? À la Serrerie?
1: Oui, au Centre des Arts.
0: C'est toi qui gères aussi les livres de ceux qui viennent parler de tout,
1: ouais.
0: Et de plein d'autres choses, je ne sais plus.
1: C'est
0: mais c'est fou. Et ouais. Tu t'en sors quand même.
1: Bah, il faut faire tout ça pour que je m'en sorte.
0: D'accord. La Trastoria, donc on rappelle l'adresse, c'est
3: 17 rue de l'Arrivée.
0: Donc une épicerie fine spéciale Italie.
3: Exactement, avec une spécialité de charcuterie et de fromage.
0: Donc venez sentir toutes ces bonnes saveurs. Ça va de la Sicile jusqu'à
3: et au nord de
0: la Tour de Pise.
3: Exactement.
0: Vous vendez la Tour de Pise, non?
1: Attends encore. Tu fais des super planches pour la Coupe du Monde, là, super bon plan, bonne idée. Hein.
0: Et comment ça, on peut manger devant chez vous?
3: On ne peut pas manger sur place,
0: ce
3: sont des planches à emporter. Et on a un petit jeu concours en ce moment de pronostics. Quand la France joue, il y a une petite planche à gagner.
0: Et là, vous nous avez ramené un échantillon, un exemplaire, en fait, de ce que vous vendez au sein de la boutique.
3: Hein. Exactement, en ce moment, ce qu'on vend beaucoup, c'est l'huile d'olive, évidemment, pour accompagner la burrata ou la mozza. Et c'est

0: L'huile d'olive a la particularité de mélanger trois olives et elle est particulièrement parfumée et agréable à déguster.
1: Donc si on veut manger de la vraie bonne burrata, c'est ici chez vous.
0: Exactement.
1: Pas dans les grands centres là.
0: Il y a une vraie différence.
1: Oui, il y a une sacrée différence au niveau du goût. Bon, après, c'est pas le même prix, bien évidemment, mais bon. Le goût, ça se mérite, ça se paye aussi. Julien aussi, en ce moment, il y a, je sais plus si je l'ai demandé, une spécialité particulière ou pas, voilà, un vin précis.
2: Là, c'est forcément les boissons qu'on peut boire fraîches, donc rosé, blanc, les petites bulles, que ce soit champagne, crémant ou les pétillants naturels qui sont très demandés. Et aussi les petits domaines familiaux, c'est un peu ma spécialité, les gens viennent pour moi, pour ça, pour les domaines qu'on trouve pas partout.
1: Ah bravo, c'est bien de mettre aussi des artisans en avant et en valeur.
2: Surtout qu'en ce moment, le monde du vin est un peu en difficulté, beaucoup de domaines, de vignes qui sont arrachés, et des petits domaines familiaux qui tirent leur épingle du jeu, comme le mien ici, avec cette cuvée, l'art d'être heureux. C'est un peu un nom qui plaît beaucoup en ce moment. C'est en rouge, c'est en blanc, c'est un super rapport qualité-prix, et c'est super bon, quoi.
1: Eh bien, merci beaucoup. Et puis, il y a aussi les boissons sans alcool. Elles ont le vent en poupe. Hein.
2: Bien sûr, que ce soit les bières, les vins désalcoolisés et les autres boissons qu'on peut trouver un peu partout.
1: Toujours avec modération l'alcool, on le reprécise, Camille.
3: Oui, beaucoup de modération.
1: Merci à tous les quatre d'être passés aujourd'hui. Amusez-vous bien. La grande fête du commerce, commerce en fête à Enghien-les-Bains, dimanche 28 juin. C'est ce week-end, de 10h à 19h. Oui, Tiffaine, tu voulais rajouter ?
4: Non, mais je voulais rajouter qu'il y aurait vraiment des animations, mais tout au long de la journée, et qu'il fallait absolument venir et ne pas louper cet événement.
1: Oui, on n'a pas tout détaillé, parce que sinon...
4: On ne peut pas tout dire.
1: Tu reviens demain matin, si tu veux, pas de problème, avec plaisir. Merci Camille, merci Tiffaine, merci Sophie, merci aussi à Julien d'être venu nous présenter cette fête, commerce en fête, dimanche à Enghien-les-Bains. Très bonne journée à vous quatre.
4: Bonne journée.

Merci de nous rejoindre sur IDFM Radio. À l'instant, c'était Global DJs. 8h54, on vous offre une nouvelle fois vos places de cinéma UGC, mais aussi un talk bag et des stickers du film des Mignons et des Monstres aujourd'hui dans toutes vos salles de cinéma. 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La matinale, c'est jusqu'à 9h30. On retrouvera une nouvelle fois quelques sorties ciné vers 9h15. Juste avant, il y aura l'agenda des villes, les bons plans culturels sur notre magnifique département, le Val d'Oise. La matinale avec aussi une playlist musicale très riche. Et maintenant c'est Sting, Elton John avec I'm Still Standing. IDFM Radio, bon réveil.

0: Et retrouvons maintenant Angélique pour l'horoscope une nouvelle fois. Bon mercredi 24 juin sur EDFM Radio. Bonjour.
1: Bonjour à tous. Bonjour Christophe. Bélier, sans vous laisser démonter par les obstacles, vous prenez vos responsabilités. Taureau, sur la corde raide, une seconde relation amoureuse risque d'être dévoilée. Gémeaux, pris dans le tourbillon de vos flux financiers, vous devez faire face aux échéances. Cancer, faites confiance à votre destin qui vous offre une évolution à tous les niveaux. Lion, toujours aussi amoureux, votre vie sentimentale est sujette aux critiques. Vierge, un coup de chance vous offre la possibilité de déménager dans un plus bel endroit. Balance, partagée entre votre devoir parental et une relation amoureuse, c'est compliqué. Scorpion, contrairement à ce que vous pensez, votre conjoint est simplement intéressé. Sagittaire, attention à ne pas prendre la grosse tête suite à l'amélioration de vos finances. Capricorne, priorisez les travaux ou un déménagement si vous recevez une somme d'argent. Verseau, anticipez un retournement de situation professionnelle et un déménagement. Poisson, en plein constat sentimental, il est un peu tard pour essayer de tout réparer. Une excellente journée à tous.
0: EDFM Radio, soyez les bienvenus, c'est l'agenda des villes, quelques idées de sorties à faire, spécial Enghien-les-Bains avec l'événement Commerce en Fête, dimanche 28 juin à partir de 10h. Shopping et bonnes affaires, animation tout au long de la journée avec atelier maquillage, magicien, groupe de jazz, mais surtout une démonstration de football freestyle avec le champion d'Europe, Logan Wayne, à 11h, 14h30 et 16h30. Pour en savoir davantage, enghien-les-bains.fr. Prenez rendez-vous pour donner votre sang, cette fois-ci à la salle des fêtes d'Enghien-les-Bains, le jeudi 2 juillet de 14h30 à 19h30. Il suffit tout simplement de vous rendre sur le site de l'EFS pour participer à cette collecte don de sang.efs.santé.fr. Et puis la 25e édition du Barrière Enghien Jazz Festival du 2 au 5 juillet avec Boy George, Kungs, Morshiba, Thomas Dutronc, mais aussi Avishai Cohen, Greg Slap ou encore Angélique Kidjo. Pour connaître le programme complet des 25 ans du Barrière Enghien Jazz Festival, rendez-vous sur le site bejf.fr. C'était l'agenda des villes sur EDFM Radio, spécial Enghien-les-Bains.
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0: La matinale, bon réveil, une nouvelle fois, bonne fête encore et toujours Jean-Baptiste. On se réveille jusqu'à 9h30 avec encore l'actualité proche de chez vous, la circulation, la météo. Nous ferons un petit focus aussi dans un instant et comme chaque mercredi sur le 7e art, la matinale du lundi au vendredi de 7h à 9h30 en DAB+, sur le 98 de la bande FM et sur d'autres moyens très accessibles pour nous écouter 24 heures sur 24 et 7 jours sur 7. Voici Alain Bachung.

0: C'était Elvis Presley sur IDFM Radio, la matinale, il est presque 9h09.
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0: Nous sommes toujours en vigilance rouge et canicule pour ce mercredi 24 juin. Des températures jusqu'à 39 degrés cet après-midi. Il fait pratiquement 24 actuellement à Sannois, mais aussi à Villiers-le-Bel et jusqu'à 39 cet après-midi à Argenteuil. Il y aura un pic très très très important comme depuis quelques jours. 39 degrés aussi à Franconville ou encore à Magny-en-Vexin. La matinale vous accompagne jusqu'à 9h30, on parle cinéma dans un instant avec, entre autres, le Little Film Festival, un festival d'animation pour le jeune public à partir du 28 juin. Toutes les musiques pour toutes les générations, à votre réveil aussi, entre 7h et 9h30. Nous repartons maintenant avec un tube de Johnny Clegg and Savuka. Voici Assi Bonanga. 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
1: Avec aujourd'hui dans toutes vos salles de cinéma le retour des Mignons et des Monstres, leur troisième aventure réalisée par Pierre Coffin. C'est aussi la voix des Mignons. C'est toujours aussi fou, ça part dans tous les sens. Un hommage au cinéma avec énormément de références à Méliès ou encore à Charlie Chaplin. Les Mignons qui vont créer leur propre film avec de terribles créatures et notamment le vilain Goumi. Pierre Coffin, nous avons eu la chance de le rencontrer il y a quelques jours et il nous explique que pour cette troisième aventure, cette idée ne vient pas de lui mais de Patrick Delage.
2: Tu as écrit un film de monstre ?
3: Oui, comme Pika Kaiju.
2: Pour faire ton monstre, que vas-tu utiliser ?
4: L'idée n'est pas de moi. Moi, je voulais partir à la retraite parce que je voulais garder une certaine fraîcheur par rapport à n'importe quel autre projet. Donc, je m'étais dit, mais je vais mettre les Mignons de côté. C'est bon. J'ai fait trois films, trois Moi, Moche et Méchant. J'ai fait un Mignon. J'ai aidé sur tous les autres. C'est moi qui fais tous les voix des Mignons dans tous les autres films des autres gens. Donc, j'ai demandé à mon producteur, bah, fini quoi. Donc, j'ai bossé sur d'autres choses. En fait, des trucs vachement bien. Mais à chaque fois, j'ai été happé par les Mignons. Par exemple, pour les JO, il a réussi à mal paguer pour un petit court métrage que j'ai fait avant Migration aussi, il a réussi à mal paguer. Et un week-end, il m'appelle et puis il me dit, écoute, tu vas me dire non en fait, mais j'ai cette idée de Mignon qui fait un film de monstre, et il a besoin d'un monstre, et puis ce monstre il se retourne contre les Mignons. Et là d'un seul coup, en fait, je me dis, mais ça se passe quand? Oh, ça pourrait se passer dans les années 20, oh, ce serait d'autres personnages qu'on ne connaît pas. Et là, d'un seul coup, en fait, j'avais tout mon narratif en fait, et j'avais la période de laquelle je pouvais m'inspirer en fait pour les designs, pour la mise en scène, et après je me suis dit, bah, quitte à tout changer, changeons aussi la musique, et la musique aussi, j'ai changé de musicien et tout quoi.
3: Je suis Gary, Orkem, Oliver, Magma, Isidore, l'imposteur, ou simplement Goumi pour les intimes. Je connais les monstres, parfait pour ton film.
1: Le terrible Goumi, le nouveau méchant des studios Illumination et du film d'animation des Mignons et des Monstres. La troisième aventure des Mignons aujourd'hui dans toutes vos salles de cinéma. Pour la première fois, les Mignons apparaissent en 2010 dans le film Moi Moche et Méchant. Et à l'instant, c'était Pierre Coffin, le réalisateur et la voix des Mignons. Retrouvez donc aujourd'hui James, Henry et Ed et bien d'autres Mignons dans toutes vos salles de cinéma. N'oubliez pas, ce week-end, c'est la grande fête du cinéma à partir du dimanche 28 juin jusqu'au mercredi 1er juillet à l'UGC Enghien-les-Bains, toutes les séances à 5 €, mais aussi dans toutes les salles de cinéma. Mais ce week-end, vous pourrez découvrir notamment à l'UGC Enghien-les-Bains, bien évidemment, des Mignons et des Monstres, Toy Story 5, Disclosure Day ou encore les deux parties du film La Bataille de Gaulle. Et puis pour refermer cette séquence avec le 7e art, le Little Film Festival, de nombreuses avant-premières et un film à redécouvrir. Un festival à destination du jeune public. C'est la 8e édition du 28 juin au 3 août dans plus de 600 salles en France, avec notamment les films d'animation Le Monde à l'envers, Animaux rigolos ou encore Patouille et Momo, les contes de la forêt. C'était notre sélection avec votre page cinéma comme chaque mercredi sur IDFM Radio.

Jean-Louis Aubert, dans un instant, vous emmène sur le terrain comme régulièrement le mercredi de 9h30 à 10h. On vous fera découvrir le magnifique domaine de Villarceau sur la commune de Chaussy avec ses très beaux châteaux. La matinale sur IDFM Radio. 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Quelles sont les deux épreuves du combiné nordique? C'est le ski de fond et de saut. Bravo aujourd'hui à Anaïs, elle repart avec ses places de cinéma pour découvrir, pourquoi pas aujourd'hui, le film d'animation des Mignons et des Monstres. Elle repart aussi avec des stickers et un tote bag aux couleurs de ce film, ainsi que deux places de théâtre pour découvrir la première comédie musicale policière qui a tué Madeleine, actuellement à la scène parisienne. IDFM Radio, la matinale, avec une dernière pause et un dernier point sur la circulation en Île-de-France. Voici Boulevard Désert.

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1: La circulation, comment ça se passe? Énormément de bouchons ou pas? 300 km de bouchons avec des accidents sur la 1, mais aussi on nous précise des perturbations toujours sur la départementale 11, des perturbations aussi avec un autre accident entre Ponto pour rejoindre Émorainville sur la nationale 104 extérieure. Très très belle journée sur IDFM Radio. Je vous retrouve maintenant pour une émission spéciale. Nous sommes sur le terrain aujourd'hui sur la commune de Chaussy, au domaine de Villarceau.
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1: IDFM Radio, soyez les bienvenus, émission spéciale Le Terrain. Nous sommes à Chaussy, au domaine national de Villarceau. Dans un instant, on va rencontrer une conférencière qui va nous parler un petit peu de son activité ici. Mais juste avant, nous sommes avec Sybille Roquebert. Bonjour, merci de nous accueillir. Directrice depuis combien d'années ici au domaine?
2: Alors écoutez, c'est ma troisième saison et ça fait 2 ans et demi que je suis au domaine de Villarceau.
1: Vous vous sentez un petit peu châtelaine? Nous sommes dans un des 2 châteaux du domaine.
2: Oui, on peut dire ça, ouais. Châtelaine de Villarceau. Non, je reste la directrice et la conservatrice avec quand même beaucoup de missions qui me sont attribuées. Donc la châtelaine, elle profite normalement.
1: Vous êtes arrivée comment? Vous êtes valdoisienne ou pas du tout?
2: Oui, moi j'ai habité pendant longtemps à Enghien-les-Bains et maintenant je me suis rapprochée de Villarceau pour m'installer à Vernon, juste de l'autre côté du royaume de France, en fait, de l'autre côté de l'Epte, donc Vernon qui est dans le 27, dans l'Eure. Voilà.
1: Là, nous sommes où? Dans un salon avec un clavecin. C'est une des grandes pièces de ce château. Nous sommes en hauteur. Et le mobilier qu'on découvre ici, principalement, date du XVIIIe siècle?
2: Oui, en fait, il s'agit du mobilier d'origine. Donc, c'est vraiment le mobilier qui a été conçu pour partie pour le domaine de Villarceau, en tout cas pour ce château 18e. Donc, c'est pour ça que vous voyez des commodes qui sont vraiment ajustées et de la même couleur que les murs. C'est très fin.
1: Toutes les pièces, on peut les voir ou pas? Ça dépend des périodes de l'année.
2: Alors, le château est ouvert d'avril, premier week-end d'avril au premier week-end de novembre, et donc les pièces muséales dans lesquelles nous sommes actuellement sont ouvertes pendant toute cette saison-là.
1: Et vous êtes aussi un peu directrice artistique, en plus d'être directrice du domaine de Villarceau, puisque vous avez une programmation avec des artistes qui viennent régulièrement, qui peuvent être en résidence, donc qui restent plusieurs semaines, plusieurs mois. Comment se passe un petit peu? Décrivez-nous un petit peu la saison que vous proposez d'avril jusqu'au début du mois de novembre.
2: Alors écoutez, oui, effectivement, je suis aussi la directrice artistique, donc on programme la saison vraiment en résonance avec le lieu, avec les jardins, avec les bâtiments, et on propose effectivement à des artistes de venir en résidence grâce à la région Île-de-France avec laquelle, ben, pour laquelle nous travaillons, puisque en fait nous sommes un domaine régional et non pas national. Donc la région Île-de-France finance une résidence artistique dont on accueille un des artistes actuellement qui s'appelle Judy Kael Aymar.
1: Donc jusqu'à la fin de la saison, là, il y a une artiste qui a mis en lumière en tout cas quelques-uns de ces objets qui sont venus se fondre aussi avec le décor du château. Notamment, là, nous sommes en face d'une table, et une table qui n'est pas forcément très très bien rangé. On voit une nappe en fait qui est presque retirée de la table par rapport justement au tableau qui se trouve juste en face de cette table.
2: Oui, tout à fait. Alors, il s'agit en fait d'une invitation, une carte blanche à l'artiste Violaine Lavaux, à qui on a proposé de venir investir les salles muséales du Château Haut. et elle a vraiment proposé de déployer toute une scénographie, et la première dans laquelle effectivement se trouve, c'est un déjeuner qui semble s'être arrêté, et ce drapé que nous retrouvons en regard de ce chef-d'œuvre qui présente Madame de Maintenon
3: bien dénudée
2: et donc en fait grâce à ce drapé, voilà, on peut faire la liaison avec ce qui nous entoure.
3: Eh ben, merci beaucoup. Je rappelle que vous êtes ici la directrice sur le domaine de Villarceau, sur la commune de Chaussy, les réseaux sociaux, site internet pour en savoir davantage, découvrir la riche programmation qui démarre début avril et qui se termine début novembre.
2: Oui, tout à fait. Vous pouvez aller sur le site de la région Île-de-France et vous trouverez toute la programmation.
3: Merci beaucoup. On va rencontrer Milena et surtout l'un des nombreux jardiniers, le chef jardinier Loïc, IDFM Radio. Restez avec nous.

0: Alors c'est un espace qui n'est pas ouvert en libre accès, hein, quand, en période d'ouverture au public. On ne le présente qu'en visite guidée, vous allez comprendre pourquoi. Sur les quatre pièces, celle-ci est la plus grande. Les trois autres sont beaucoup plus petites, dont une carrément très étroite puisque c'est à l'intérieur d'une tour. C'est une pièce circulaire qui est entièrement décorée de boiseries peintes jusqu'au sol, donc c'est extrêmement fragile.
1: IDFM Radio, maintenant nous sommes avec Milena, conférencière ici au domaine de Villarceau sur la commune de Chaussy. Bonjour, merci de nous accueillir. Bonjour. Un petit peu chez vous. J'ai l'impression que ça fait quelques années que vous étudiez ce domaine et que vous proposez des visites. Hein.
0: Que je fais partager en fait mon intérêt et mon amour pour le lieu.
1: Pourquoi cette grande passion pour l'histoire et ce lieu plus spécifiquement? On peut parler un petit peu de votre enfance, de votre jeunesse. Vous avez vécu sur Auvers-sur-Oise et on connaît aussi le riche patrimoine de cette commune valdoisienne.
0: Oui, c'est vrai que c'est sans doute parti de là. Je suis née dans le Val-d'Oise, j'ai grandi à Auvers-sur-Oise. Je faisais déjà donc visiter le cimetière et la tombe de Vincent Van Gogh aux amis de mes parents quand j'étais enfant. Et même si j'ai pris d'autres chemins, je suis revenue vivre dans le Vexin français. Je suis devenue guide conférencière et je suis amoureuse du Vexin. Et en fait, le domaine de Villarceau est emblématique pour moi du Vexin français.
1: À côté, il y a Giverny, il y a aussi la Roche-Guyon. Vous jonglez aussi entre tous ces espaces pour parler de cette belle et grande aventure, de tous ces monuments que nous pouvons découvrir aux quatre coins du Val d'Oise et même au-delà, puisque Giverny, même si c'est à côté du 95, ça n'appartient pas au département du Val d'Oise.
0: C'est vrai, mais en même temps il y a un lien. On parle maintenant beaucoup de Vexin impressionniste. Hein, le Val d'Oise, c'est une terre d'impressionnisme. Argenteuil, il y a les bords de l'Oise, les bords de Seine, puisque dans le Val d'Oise, il y a aussi des bords de Seine, Béteuil, La Roche-Guyon. Et donc, en fait, Giverny est juste un peu plus loin au bord de la Seine avec la maison et les jardins de Monet. Tout se tient, en fait. Et ce sont tous des endroits qui sont très préservés tout en étant proche de Paris. Monet, quand il part à Giverny, c'est aussi parce que c'est pas très loin de Paris.
1: Qu'est-ce qui vous plaît plus exactement ici? Nous sommes juste devant la grille du château. Il y a deux châteaux, ou c'est un château et un manoir, ou deux châteaux et un manoir? Un manoir, c'est un château, de toute façon.
0: Oui, aujourd'hui, en réalité, il y a un château à Villarceau, et il y a les vestiges, en fait, du premier château, qui était mi-médiéval, mi-renaissance. Il en reste surtout un grand corps de ferme, et puis un petit bâtiment qu'on appelle le manoir de Ninon. Villarceau, c'est un domaine qui est hyper préservé, aussi bien au niveau du bâti que du site en lui-même, géographique, naturel. C'est une bulle, c'est à la fois une bulle de campagne, une bulle de nature et une bulle d'histoire, puisque c'est un domaine qui a été très préservé à travers les époques et qui a été très bien conservé aussi.
1: C'est une visite de 3 km, je crois, un petit peu plus, que vous proposez en règle générale d'avril jusqu'au début du mois de novembre.
0: Exactement. Ici, on est vraiment sur cette saison. D'ailleurs, c'est la même à Giverny, c'est la même à La Roche-Guyon. Début avril jusqu'à début novembre. Et on propose des visites guidées gratuites au domaine de Villarceau pour le public individuel, les samedis et dimanches après-midi. La visite, elle comprend tout. La visite de l'intérieur du manoir de Ninon, les jardins, l'intérieur du château 18e, et il faut compter 2 heures.
1: Du coup, il peut y avoir aussi, vous qui travaillez depuis de nombreuses années ici, des thématiques sur certaines visites. Vous êtes toujours aussi en recherche d'informations. Vous nous avez présenté une bonne partie du domaine, mais effectivement, il y a encore pas des choses secrètes, mais il faudrait approfondir, pousser, faire des recherches pour savoir certaines choses. Qui a encore vécu ici au domaine de Villarceau?
0: Oui, alors les propriétaires, on les connaît, mais bien sûr, il nous manque des éléments, surtout pour l'histoire ancienne. Tout à fait, on est toujours en train de rechercher des sources documentaires. Et on est par exemple très curieux, peut-être un jour, de retrouver un document qui nous montre à quoi ressemblait le premier château qui a disparu en grande partie à la fin du XVIIIe siècle.
1: Donc vous faites des recherches constamment, vous êtes en rapport aussi avec des spécialistes de l'histoire?
0: Oui, on en rencontre aussi hein, parmi les visiteurs de Villarceau. Oui, complètement, ça fait aussi partie de mon travail ici.
1: Donc c'est assez impressionnant de pouvoir pénétrer dans ce château avec donc le mobilier d'époque, je crois, à 98%.
0: Oui, oui, il y a très peu de pièces rapportées. Hein. Il n'y a que le clavecin qui est un prêt, mais qui est exactement de la même époque que le château et le reste du mobilier. C'est le mobilier d'origine, c'est un château dont les propriétaires se sont transmis aussi le mobilier.
1: Et ce château a été cédé finalement il y a très peu de temps, hein, au milieu des années 70, les derniers propriétaires sont partis, et qui a récupéré du coup cette demeure ?
0: C'est une fondation donc qui a racheté le domaine de Villarceau entre 1970 et 1975. Le domaine de Villarceau aujourd'hui c'est vaste puisque c'est un domaine historique classé monument historique, c'est aussi un golf et c'est aussi une exploitation agricole. Et en fait cette fondation qui s'appelle la Fondation pour le Progrès Humain a confié la gestion du domaine historique, 70 hectares, à la région Île-de-France depuis 1989. Donc c'est la région Île-de-France qui accueille aujourd'hui le public, qui gère, qui restaure le domaine et qui organise des manifestations. Il y a une programmation culturelle chaque année différente qui est toujours pensée pour tous les publics et qui la plupart du temps propose des événements qui sont gratuits.
1: C'est magnifique, nous avons pris de la hauteur, il y a aussi un magnifique plan d'eau.
0: Alors les pièces d'eau à Villarceau, elles sont importantes, hein. C'est plusieurs hectares, au moins 6 hectares de pièces d'eau alimentées par une trentaine de sources naturelles. Donc ces pièces d'eau, ben, elles sont magnifiques quand il fait beau, hein, c'est transparent, l'eau est d'une très grande qualité, elle est poissonneuse, elle est très riche au niveau de la biodiversité. On peut voir des martins pêcheurs à Villarceau, des cormorants, hein, donc des oiseaux pêcheurs, des plus petits oiseaux. Ce sont d'anciens viviers au départ et qui sont devenus aujourd'hui, il n'y a plus de pêche bien sûr, aujourd'hui.

0: poser et il faut consulter le site internet.
1: Merci beaucoup. On va rencontrer le jardinier d'ici quelques minutes, qui est Loïc, hein, qui s'occupe de tous ces espaces qui sont assez impressionnants à découvrir. Il y a du boulot.
0: Tout à fait.
1: Merci encore, Milena. Merci. Et à bientôt sur IDFM Radio.
0: Si vous voulez, je vais vous dire un mot sur l'eau. Parce que l'eau à Villarceaux, elle est d'abord elle est omniprésente et elle est certainement absolument centrale, prioritaire dans l'installation en fait des premiers habitants du site. On est dans un vallon qui est alimenté par une trentaine de sources naturelles constantes.

0: Villarceaux, sur la commune de Chaussy depuis combien d'années ?
1: Alors moi, ça fait un an et demi à peu près que je travaille sur le domaine de Villarceaux.
0: Ah, vous êtes presque arrivé en même temps que le potager qui a été inauguré en juillet 2025. Hein. Ça, c'est une des grosses nouveautés du domaine. Mais avant l'inauguration de ce potager, il existait quoi en fait ? C'était un terrain un peu en friche, ou c'était un terrain qui était utilisé pour autre chose?
1: Alors oui, c'était un terrain qui était, on peut pas dire en friche, mais qui avait pas le charme qu'il a pu trouver aujourd'hui avec ce magnifique potager. Il y avait une vieille haie au milieu, c'était pas un endroit qui invitait à la promenade.
0: Là, nous sommes derrière, devant le château, pardon. C'est vrai qu'on arrive, en règle générale, le public est obligé d'arriver par l'arrière du château. Là, on se trouve devant le château. Et c'est vous qui avez aménagé aussi ce coin de forêt.
1: Oui, tout à fait. Alors, on est sur cette partie haute où il y a un boisement assez important. Et ce qu'on peut voir depuis le perron du château, c'est quatre axes qui permettent d'avoir une vue vers l'horizon. Et c'est donc on pratique des tailles en voûte sur ces axes qui nous permettent de nous projeter vers la campagne.
0: Et de découvrir aussi des statues.
1: Alors ces axes, ils ont toujours été plus ou moins conservés, mais ils avaient une tendance à se refermer, les arbres venaient retomber, un peu obstruer la vue vers ces statues. Et ce qu'on a fait, c'est de sélectionner les branches qu'il fallait tailler sur ces arbres pour pouvoir remettre en lumière les statues et ces beaux points de vue vers l'horizon.
0: Il y a quatre statues, donc ça fait du coup quatre couloirs en quelque sorte qui nous amènent vers à chaque fois une statue différente.
1: Exactement. Ça nous permet de voir les statues de loin, mais aussi maintenant de s'en approcher, parce que pendant longtemps la gestion forestière de ce bois faisant, il y avait pas mal de d'arbres plutôt dangereux, et du coup nous avons pu mettre en sécurité les boisements pour que le public puisse déambuler, se promener et du coup aller jusqu'à ces statues.
0: Qu'est-ce que vous cultivez aujourd'hui au sein du potager, donc qui va fêter son premier anniversaire? Il y a un petit peu tout, des aromates, des légumes anciens, des légumes d'aujourd'hui, ou plutôt en tout cas récupérer des semences, des essences d'anciens légumes pour les réhabiliter ici au domaine de Villarceaux.
1: Tout à fait. Il y a tout un étalage de différents légumes, des légumes anciens comme vous le dites, des variétés de carottes, de pommes de terre, d'oignons.
0: Les artichauts, on a vu.
1: Des magnifiques artichauts. Et parmi tous ces légumes, on laisse une place assez importante à la végétation spontanée. Donc ce sont ce qu'on appelle communément les mauvaises herbes, mais qui ont tout leur intérêt dans un site comme Villarceaux, parce qu'ils permettent d'attirer toute une biodiversité plutôt exceptionnelle sur ce site.
0: Vous intervenez tout au long de l'année au domaine de Villarceaux. Il y a aussi certaines périodes un peu plus compliquées où finalement vous laissez la nature pousser, et puis vous savez que d'ici quelques mois vous allez revenir pour un petit peu faire le nettoyage en quelque sorte.
1: Oui, on a des périodes forcément avec une présence du public un peu plus accrue, où on va porter un petit peu plus le curseur sur l'entretien classique avec le désherbage, la taille des taupières, etc. Et puis après, il y a une autre notion qui nous guide aussi dans notre gestion, c'est aussi l'activité de la faune. Les prairies qu'on fauche une fois à l'année, on va choisir de les faucher tardivement quand une fois que la faune et la flore va avoir eu le temps de se reproduire tranquillement pour assurer la pérennité des espèces.
0: Eh ben, merci beaucoup pour ces quelques mots, Loïc. Le domaine de Villarceaux sur la commune de Chaussy, venez en famille, flâner, découvrir ces monuments historiques, ces jardins, cette belle verdure, tout son écosystème, puisqu'il y a aussi des oiseaux, des animaux hein, qui viennent régulièrement. On est quand même à la base sur leur espace.
1: Oui, tout à fait. On est invité dans ce bel espace de nature.
0: Merci encore à Loïc, merci à Sybille, la directrice du domaine, et aussi à Milena qui s'occupe ici régulièrement des visites guidées à travers, comme on le disait tout à l'heure, plus de 3 kilomètres pour vous faire découvrir cet écrin de verdure et bien plus encore. Très bonne journée sur IDFM Radio. Nous étions sur le terrain au sein du domaine de Villarceau à Chaussy. À bientôt. Très bonne journée. Merci encore Loïc.
1: Merci, bonne journée.

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0: Bonjour, eh bien, nous sommes très heureux de vous retrouver sur IDFM Radio, IDFM 98, et vous pouvez toujours nous retrouver en podcast. C'est donc Olivier Prêtre et nous sommes aujourd'hui quelque part sur la planète. En fait, on est en Seine-et-Marne, dans le bureau de Pierre Ivroux, le président tout fraîchement réélu du syndicat départemental des énergies de Seine-et-Marne. Bonjour Pierre Ivroux.
1: Eh bien, bonjour à tous et à tous.
0: Alors, Pierre Ivroux, ce que je vous propose, c'est déjà de nous présenter le SDESM pour nos auditeurs. Donc, qu'est-ce que c'est que ce syndicat et quelles sont les missions de ce syndicat ?
1: Alors, comme son nom l'indique, c'est un syndicat départemental des énergies de Seine-et-Marne. C'est un syndicat qui est issu de la fusion de 17 anciens syndicats primaires, des petits syndicats. Il y en avait qui regroupaient deux communes, vous voyez. Et on a été regroupé par la préfète Klein, qui a utilisé la loi, qui lui autorisait de fusionner ce qu'on appelle les SIVU, les syndicats intercommunaux à vocation unique. Donc aujourd'hui, nous regroupons 460 communes. Tous les ans, il y en a une, deux ou trois qui adhèrent. Et donc, on a et aussi des intercommunalités. Et notre vocation, la première vocation, c'était de s'occuper de la distribution de l'électricité, d'amener chez les gens du courant en bonne qualité, qui n'étaient pas des coupures, etc. Mais on a beaucoup d'autres missions aujourd'hui, puisqu'on développe par exemple les bornes de recharge électrique. On en a 350 actuellement et on continue à en développer. On s'occupe aussi de l'éclairage public, l'entretien de l'éclairage public pour 300 et quelques communes, 325 aujourd'hui. On fait aussi des achats d'énergie, de gaz et d'électricité de manière groupée, puisque les communes sont assujetties, elles, au code des marchés publics. Elles devraient faire un appel d'offres, vous imaginez un petit peu la difficulté qu'elles auraient. Donc ça, on le fait pour eux. Et puis, on fait beaucoup de ce qu'on appelle de conseils en énergie partagée, c'est-à-dire les communes qui veulent faire un diagnostic de leur bâtiment, qui leur permettent de lutter contre le réchauffement climatique, et puis aussi de se protéger, parce que c'est quand même au goût du jour, et ça ne va pas aller en s'arrangeant, de se protéger contre le réchauffement climatique et ses effets.
0: Combien de personnes vous avez au SDESM ?
1: Alors on a 48,5 exactement, pas dépasser 50 pour des raisons administratives qui nous rendraient un petit peu plus compliquées à gérer, mais 49 on est très bien. Alors après nous on fait énormément de travaux, on a un budget d'investissement qui est de l'ordre de 60 millions, mais ce sont beaucoup d'entreprises qui travaillent pour nous, c'est pas des salariés de l'entreprise qui font les tranchées ou qui posent des candélabres.
0: Et d'où proviennent les ressources du SDESM ?
1: Alors les ressources proviennent principalement de ce qu'on appelle la TCFE, la taxe communale sur la consommation finale d'électricité. Maintenant ça s'appelle une accise, elle a changé de terme.
0: Celle qu'on paye sur les factures ?
1: Oui, tout à fait. Alors sur certaines consommations, pas sur les gros consommateurs, les tickets verts qu'on appelait, mais elle provient d'ici, mais pas que d'ici. Mais pas que, on n'a pas que cette ressource. Vous avez la contribution des communes urbaines qui, elles, conservent cette taxe, mais comme elles adhèrent et qu'elles utilisent les services du SDESM, elles contribuent. Et puis vous avez des redevances de nos gestionnaires, que ce soit le gaz, de nos délégataires, que ce soit Enedis pour l'électricité ou GRDF pour le gaz, qui nous payent aussi, puisque ce sont nos réseaux. Donc finalement, on leur met à disposition. Ça, c'est aussi une source de revenus. Vous avez aussi ce qu'on appelle le fonds d'amortissement des charges d'électrification. Donc le but est d'aider, principalement dans les communes rurales, de rendre des réseaux plus fiables, les enterrer, changer les transfos, etc., etc., quoi.
0: Donc sur la fourniture d'électricité et de gaz, par exemple, puisque le gaz, c'est surtout d'actualité avec la situation géopolitique internationale, est-ce que l'action du SDESM permet aux collectivités qui sont adhérentes d'avoir du gaz moins cher ?
1: Ah ben tout à fait, c'est le principe même du groupement d'achat. Et il se trouve d'ailleurs, c'est curieux qu'on en parle, puisqu'il y a à peu près 3 semaines, on a négocié, on a ce qu'on appelle appuyé sur le bouton à un moment donné qui déclenche le prix du gaz. Et on a eu un peu de chance, c'était avant le départ de la guerre, donc il y a plus de 3 semaines, hein. C'était avant le départ de la guerre du Golfe, si bien qu'on a bloqué les prix jusqu'à moins de décembre 2027, à des prix franchement, alors on a un peu de chance, mais on a eu aussi un petit peu le nez creux, quoi.
0: Mais alors, toutes les communes en bénéficient ou c'est simplement celles qui en font la demande?
1: Alors, le gaz, quasiment toutes, ben, il faut qu'elles soient adhérentes. C'est-à-dire qu'elles aient transféré leurs compétences gaz. C'est la grosse majorité. Pareil pour l'électricité. C'est des groupements d'achat, en réalité. Nous, on est l'organisateur du groupement, en réalité. Mais le contrat est passé avec le fournisseur qu'on aura retenu après un appel d'offres. Alors, on se fait assister, bien sûr, par un expert, ce qu'on appelle des traders experts, qui nous aident, mais on a notre propre service ici qui s'occupe de ces achats d'énergie groupés.
0: Ce qui veut dire pour le gaz, par exemple, que peu importe la situation internationale et si le prix du gaz augmente considérablement, vous n'y toucherez pas, enfin, vos communes, les communes qui en bénéficient, il n'y aura pas d'augmentation. Jusque fin 2027, il n'y a pas une autre clause qui...
1: Oui, en ce qui concerne ce qu'on appelle le prix de la molécule. Maintenant, si l'État décide de mettre des taxes supplémentaires, complémentaires, etc., ça, c'est la loi des finances qui le décide. Évidemment, elles s'appliqueront, quoi. Mais la molécule est... Après, vous savez, le gaz, ça va, ça descend. J'en discutais tout récemment avec un autre collègue qui est président d'un autre syndicat. Si demain la guerre de Russie et Ukraine s'arrête, si la Golfe s'arrête, si Trump n'a plus envie d'envahir du gaz fossile, hein, j'entends bien, il y en a des quantités astronomiques, quoi. Donc le cours va s'effondrer. C'est l'offre et la demande. Aujourd'hui, il est très haut.
0: D'où vient le gaz aujourd'hui, en fait?
1: Le gaz fossile, il vient principalement du sol. Hein. Vous avez les pays du Golfe, l'Algérie, le Venezuela, vous en avez même dans la mer du Nord. Il paraît qu'il y en a beaucoup au Groenland ou sous les glaces.
0: Donc en Russie, c'est terminé. Il n'y a plus de gaz de Russie qui arrive en Europe?
1: Écoutez, officiellement, c'est ce qu'on entend. Mais il semblerait qu'il y en ait quand même un petit peu qui s'écoule à droite ou à gauche, quoi. Les fameux bateaux... fantôme. Alors aujourd'hui, on a une compensation, on le voit bien, ce sont les gaz américains qui viennent, vous savez, mais c'est compliqué, il faut les mettre sur des méthaniers, il faut les compresser, les liquéfier, enfin, c'est pas très écologique tout ça. Et puis ça reste un gaz fossile. Le but, c'est quand même, à terme, de ne plus utiliser des énergies fossiles, que ce soit le charbon, le fioul, le gaz. Du gaz, il y a d'autres manières de produire du gaz, hein. Il y a le gaz par méthanisation, c'est du gaz un peu vert. Il y a des recherches qui sont faites aussi aujourd'hui sur l'hydrogène. Aujourd'hui, produire de l'hydrogène coûte assez cher. En gros, il faut casser une molécule d'eau. Vous savez, il faut amener autant d'énergie qu'on en récupère. On en récupère d'ailleurs moins. Il y a des recherches qui sont faites sur ce qu'on appelle le gaz vert. L'hydrogène vert, c'est de l'hydrogène qui est dans le sol. Il paraît qu'on en a beaucoup sur l'est de la France. C'est pas si simple à extraire que ça. Et puis sans doute, il faudra faire quelques trous qui ne vont pas plaire à tout le monde. Et on va encore avoir des recours chaque fois qu'on veut faire quelque chose en France, quoi.
0: Est-ce qu'en France, on produit du gaz?
1: Alors je pense que dans le temps, on produisait à Lac, la fameuse du côté de Bordeaux. Là, je suis pas sûr qu'il en reste beaucoup. Hein. Bon, on ne doit pas être des gros producteurs, je ne pourrais pas vous dire, mais on ne doit plus en produire grand-chose, hein, du gaz naturel. Non, on produit beaucoup de gaz, oui, avec la méthanisation. Oui, vous avez même la Seine-et-Marne, elle en produit beaucoup, la Normandie, la Bretagne, enfin, il y a plusieurs zones d'élevage où vous avez quand même de la méthanisation qui... Alors, je ne pourrais pas vous dire le pourcentage exact, mais ce n'est pas négligeable. Et puis, c'est du gaz renouvelable, pas facile.
0: Et est-ce que les communes donc, qui sont adhérentes au SDES commencent à se préoccuper, enfin j'imagine, du réchauffement climatique et tentent de s'adapter au changement climatique?
1: Bien sûr. Alors, vous avez même un encouragement de l'État aujourd'hui, même si ça devient difficile, les subventions se raréfient un peu. Mais là, il y a eu, quand même, pendant 2-3 ans, ce qu'on appelle les fonds verts, la DECIL, enfin, un certain nombre de subventions qui tendaient à aider les communes qui voulaient, par exemple, s'isoler pour dépenser moins de fioul ou de gaz sur leur chauffage. Un encouragement aussi à mettre des pompes à chaleur de dernière génération qui consomment de l'électricité et non pas du gaz. Donc, pas de dépendance des aléas géopolitiques. Oui, il y a une question. Et puis, les communes se rendent bien compte que quand vous avez dans une classe mal isolée, que ce soit l'été ou l'hiver, ils ont froid l'hiver et l'été, ils transpirent, c'est le cas de le dire, il y a une volonté des communes. Maintenant, les communes, elles ont des budgets. Et le coût de l'énergie lui-même impacte les budgets. Augmenter les impôts, un peu, oui, mais un peu pas trop. Donc c'est compliqué pour beaucoup de communes. Toutes ne sont pas riches comme celles qui ont ont des grosses industries sur leur territoire, mais c'est difficile. Mais ils en ont conscience, ne serait-ce que par une demande. Beaucoup de communes maintenant plantent des arbres dans les écoles.
2: On dirait ça, peut-être
1: pour faire des petits îlots de fraîcheur, voilà, mais des brumisateurs qui consomment très peu d'eau. Hein. Oui, il y a une conscience réelle. Ouais.
0: Et est-ce que vous intervenez sur les bilans thermiques des bâtiments ?
1: Oui, ça s'appelle, nous on a un service ici, le service énergie, qui va faire des diagnostics sur une commune et qui va lui localiser là où il peut faire des économies. Donc ça, après c'est une analyse de toutes les factures, il y a des contrôles qui sont faits sur les passoires thermiques. Vous savez, il y a encore des communes, des petites communes en campagne, vous avez sur la porte d'entrée de la mairie 2 cm, quoi, ça va pas changer la porte forcément, mais il y a peu de choses, ça peut être un balai qui commence comme ça. Oui, on fait ça. Après, il faut que les communes puissent suivre. Le diagnostic, c'est une chose. Les travaux qu'il faut faire suite à ce diagnostic, il faut les financer. Il y a des aides de l'État, de la région, du département. Celles de l'État attendent un petit peu à se raréfier. On entend bien que l'État a besoin d'argent aussi.
0: Merci beaucoup Pierre-Yves. Je vous propose une courte pause musicale et puis on se retrouve toujours dans votre bureau tout de suite après.

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1: Eh bien bonjour, on se retrouve après cette pause musicale, toujours dans le bureau de Pierre-Yves Roux, le nouveau, le fraîchement réélu président du syndicat départemental des énergies de Seine-et-Marne, dans son bureau magnifique, superbe, face à la Seine. Non, je dis ça, c'est tout à fait modeste, mais voilà, c'est très fonctionnel en tout cas le SDES, mais, et on y est bien accueilli. Voilà, merci beaucoup Pierre-Yves Roux de nous accueillir dans votre bureau à nouveau. On va peut-être parler d'électricité pour cette deuxième partie, d'éclairage public, mais peut-être de la SDESM Énergie. Présentez-nous la SDESM Énergie, qui est une SEM, donc je crois, ses missions, voilà.
2: Alors SDESM Énergie, ben, comme son nom l'indique, c'est une SEM, une société d'économie mixte. Tous les syndicats départementaux d'énergie ont une SEM. Pourquoi ? Parce que la SEM peut travailler avec le privé. Contrairement, avoir des actionnaires privés, contrairement aux syndicats qui, lui, travaillent que pour ses communes. Alors, SDESM Énergie, lui, son but, c'est de développer principalement des énergies renouvelables. Alors, en Seine-et-Marne, on a des grosses difficultés à développer de l'éolien. Il y a une posture un peu, un petit peu politique, sans doute peur de déranger l'environnement, enfin, etc. Donc, on a beaucoup de mal à développer. Par contre, le photovoltaïque, il y a des possibilités et on en développe. Là, on va d'ailleurs inaugurer officiellement avec le préfet dans 3 semaines la centrale photovoltaïque de Boissy-de-la-Bertrand. Ça doit être, c'est 11 hectares de panneaux. On a 5 ou 6 projets en cours, notamment dans la bassine Montois, des champs photovoltaïques sur l'eau, c'est-à-dire qui flottent sur les anciennes carrières là, qui sont remplies d'eau, et qui d'ailleurs ont un meilleur rendement, parce qu'une sorte de réverbération sur l'eau, et simplement qui a un meilleur rendement. Donc on développe. Ça, c'est relativement facile, ce qu'on appelle les démarches administratives. Par contre, on n'a pas beaucoup d'endroits où les faire. Parce qu'à Seine-et-Marne, quand vous enlevez les terres agricoles, quand vous enlevez les endroits où on pourrait le faire, et ben, il ne reste pas grand-chose. Il nous reste quoi ? Les délaissés d'autoroutes, les anciennes carrières, oui, les centres d'enfouissement technique qui sont souvent comme ça. Là, on a un projet, par exemple, à Livry sur les champs captants, parce que là, on ne peut rien faire. Donc ça, ça ne pollue pas, les champs captants. Donc on a en tout 7-8 projets en cours. On voudrait aussi faire un peu d'hydroélectricité. C'est compliqué. Après, il reste plus grand-chose. La méthanisation, c'est plus le domaine agricole, parce que beaucoup de cultivateurs ont créé des méthaniseurs, et ça fonctionne bien, hein, le produit du gaz.
1: Pour rester sur le photovoltaïque, président, est-ce que c'est revendu, l'électricité qui est fournie, elle est revendue, comment ça se passe? Il n'y a pas de risque d'incendie? On a vu quelques reportages récemment sur des problèmes d'incendie.
2: Alors, bah, nous, on n'a encore jamais eu. Je ne sais pas s'il n'y a pas... peut-être qu'il y en a eu, hein, je ne sais pas. La seule chose qu'il y a, c'est que c'est plus difficile à éteindre. C'est un petit peu plus compliqué. C'est pour ça que le SDIS donne son avis là-dessus. Mais je ne crois pas qu'il faille... non, je ne sais pas. Nous, on n'a jamais eu le problème d'incendie. Après, il y a aussi des petits. Là, je vous parle des grands champs photovoltaïques de plusieurs dizaines d'hectares. Mais on a beaucoup aussi...
3: Sur des bâtiments publics ?
2: Pardon ?
3: Sur des bâtiments publics, par exemple ?
2: Alors, il y a les bâtiments publics, avec des obligations dans les commerces, etc. Ça, ce sont des... Nous, on en est là. Au SDES, là, par exemple, on a deux bâtiments qui sont couverts de photovoltaïque, mais c'est 500 mètres carrés, 300 mètres carrés.
3: Ça vous assure une partie de la...
2: Au moment où on les a construits, on le revend. Mais ça peut être de l'autoconsommation, c'est intéressant. Parce que les premiers qui ont construit des photovoltaïques sur leur toit, les particuliers, le courant était racheté cher. Donc il y avait un retour d'investissement qui était intéressant. Aujourd'hui, si c'est pour couvrir 10 mètres carrés ou 20 mètres carrés sur un pavillon, à part peut-être pour de l'autoconsommation, mais il n'y aura pas de retour d'investissement. C'est illusoire, ça.
1: Je vous ai coupé, donc vous étiez sur la méthanisation aussi.
2: Alors, la méthanisation, elle est surtout produite par les méthaniseurs agricoles, où ils ont leurs propres intrants. Ce sont ce qu'on appelle les cultures intermédiaires à vocation énergétique, les cives, les maïs, il y a le fumier, enfin il y a tout ce qui peut être méthanisé. On peut méthaniser aussi les boues des stations d'épuration qui produisent aussi du méthane.
1: Alors une des missions importantes aussi du SDESM, c'est l'éclairage public. Donc vous intervenez auprès des communes pour les conseiller et les aider dans leurs projets d'électrification et certainement pour passer au LED pour la plupart.
2: Alors, l'État a beaucoup encouragé, enfin en Seine-et-Marne, je ne sais pas dans les autres départements, a beaucoup encouragé au travers du fonds vert, mais la région aussi, la région a beaucoup financé. Il y a peut-être quelques contraintes où il fallait éteindre quelques heures la nuit, mais il y a eu une grosse période entre 2000, ça doit être 24, 25 et 26 les derniers, là. On a fait beaucoup, beaucoup de remplacements de lampes, des anciennes lampes, par effectivement des LED. Alors ce sont des LED qui sont programmables. Vous pouvez diminuer l'intensité jusqu'à 3 ou 4%. 100%, c'est pour ça que la nuit on fait des abaissements de puissance. Certaines communes ont fait le choix d'éteindre pendant quelques heures, généralement de minuit à 5 heures. Mais chaque commune a son propre critère pour le faire, parce que si vous avez une gare, vous allez forcément allumer une heure avant que les gens aillent à la gare.
1: Dans votre commune à La Rochette par exemple, qu'est-ce que vous avez fait?
2: Alors à La Rochette, on a respecté la directive de la région qui nous demandait d'éteindre la nuit. Donc on éteint la nuit, mais à partir d'une certaine heure, ça doit être 23 heures, on fait un abaissement de puissance considérable. Vous savez, aujourd'hui, un luminaire moderne qui est à 50 ou 60 ou 70 watts, quand vous l'abaissez à 10 ou 20% de sa valeur nominale, vous avez dit, c'est 10 watts quoi. 10 watts, vous voyez ce que c'est quoi.
1: Est-ce que c'est énorme du coup là, sur un budget communal?
2: Le mettre d'avoir mis en aide avec les abaissements de puissance la nuit, voire l'extinction, c'est 70% d'économie, en moyenne. Et là, ça va même plus loin.
3: D'accord.
1: Très bien. On parlait donc électrification et alors la possibilité d'accélérer la puissance si un véhicule passe, par exemple.
2: Alors ça c'est l'intermittent, c'est-à-dire qu'un déclenchement de au fur et à mesure. Alors ça c'est très intéressant, par exemple quand vous avez des gens qui traversent un chemin pour relier un village à un autre où il passe une personne toutes les 5 ou 10 minutes. Oui, mais maintenant. Avec la consommation qui est faible, on peut quand même s'interroger. D'autant plus que la biodiversité n'aime pas. Vous avez ce qu'on appelle des animaux de la nuit, les pipistrelles, les chauves-souris, enfin tous les éphémères, enfin toutes ces petites bêtes. Il y en a qui. La nuit, ça ne les gêne pas. La lumière, ça ne les gêne pas. Il y en a d'autres, c'est le contraire. Par contre, si vous faites des extinctions en permanence et rallumages toutes les 30 secondes, ça les perturbe beaucoup. Et c'est pour ça, d'ailleurs, que la région, du moins en Ile-de-France, n'y est pas très, très favorable.
1: Alors, puisqu'en ce moment, c'est vraiment d'actualité, les véhicules électriques. Compte tenu du prix de l'énergie et du prix de l'énergie fossile et de l'essence à la pompe, qu'est-ce que vous proposez, vous, en matière de bornes de rechargement? Combien vous en avez sur tout le territoire de la Seine-et-Marne?
2: Alors, on a développé en plusieurs phases. Maintenant, aujourd'hui, on développe des puissances plus grosses. On a commencé en 2015, vous voyez. C'est un par les prémices, enfin c'était quand même les premières voitures électriques, on ne savait même pas trop si le type 1 ou le type 2, ces fameuses bornes allaient être retenues. Là aujourd'hui on en a à peu près 350, on va continuer à en développer, et on assiste depuis quelques mois à une augmentation de la consommation, enfin du nombre d'heures ou de kilowatts qui sont tirés sur ces bornes. Alors, sans doute que la crise énergétique du Golfe a accéléré le phénomène, mais il avait déjà commencé un peu avant. Après, il faut reconnaître qu'une voiture électrique, elle est encore chère, un peu plus chère qu'en thermique, mais ça baisse, on commence à avoir à peu près pas tout à fait, mais les mêmes prix, surtout dans les petites voitures. Et quand vous avez des gens qui utilisent tous les jours, le coût n'est pas le même. Hein.
1: Et sur les petits parcours, par exemple, c'est plus intéressant?
2: Le problème des grands parcours, c'est la recharge.
1: Est-ce qu'il y a des applications qui nous permettent de savoir où est-ce qu'il y a une borne?
2: Maintenant, oui. Ah oui, vous avez des applications qui vous calculent même où il faut aller vous charger, si la borne est libre, etc. etc. Oui, oui. Alors nous, on ne raisonne pas, on n'est pas à Total, où on a des bornes sur toute l'Europe ou tout le monde. Nous, c'est surtout en Seine-et-Marne. Alors aujourd'hui, on est en train de s'allier, de se regrouper avec d'autres syndicats, le CIPEREC, les Yvelines, je crois, pour faire un pôle Île-de-France avec le même groupement d'achat, etc.
1: Très bien. Écoutez, est-ce que vous avez un mot à ajouter en conclusion, Pierre-Yves Roux, sur ce que vous faites, en fait, pour lutter contre le changement climatique?
2: Je pourrais vous en parler toute la nuit, si on avait le temps. Mais revenez. Non, mais et puis on sent bien qu'il y a quand même un engouement pour toutes ces questions. On va simplement, je parle des communes, vis-à-vis des communes. Vous savez que les communes, ça devient difficile. L'État a besoin d'argent, donc il donne moins de subventions. La dotation globale de fonctionnement diminue. Donc effectivement, pour faire des travaux, il faut quand même avoir des revenus. C'est un petit peu compliqué. Ceux qui en ont profité dans ces 3 ou 4 années que j'ai évoquées tout à l'heure, ils ont bien eu raison.
1: Est-ce que vous êtes optimiste, vous, en matière de réchauffement climatique?
2: Alors je dirais qu'il faut avoir un peu le pessimisme de la réalité, parce que comme le dit Jean Jouzel et tant d'autres, ce qu'ils avaient prévu arrive, mais les pouvoirs publics, et je ne parle pas des pays qui s'en fichent un peu, hein, comme les États-Unis, ou... pas tant la Chine, hein. La Chine elle commence à changer de point de vue, hein. C'est eux qui développent le plus aujourd'hui d'énergie renouvelable. Hein. Mais la prise de conscience est lente, et puis quand surtout vous avez un coût.
1: Très bien, bah merci beaucoup Pierre-Yves Roux de nous avoir reçus dans votre bureau du SDESM.
2: Avec grand plaisir.
1: Je remercie Francky à la technique qui nous accompagnait et qui réalisait cette émission. Et je vous dis à très bientôt. Vous pouvez retrouver nos émissions donc sur IDFM, 98 FM et à travers les podcasts. Merci beaucoup. Au revoir Pierre-Yves Roux.
2: Au revoir.

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1: Merci de rester avec nous à l'écoute de RFI. Il est midi à Paris, 10h en temps universel. Le journal, c'est tout de suite avec vous, Gilles Moreau. Gilles, bonjour.
2: Bonjour Caroline, bonjour à tous. Dans l'actualité, un premier cas d'Ebola en France. Il a été diagnostiqué chez un médecin de retour de République démocratique du Congo, pays touché par une importante épidémie. Le ministère français de la Santé assure que le patient a été isolé dès son arrivée sur le territoire national. La canicule qui frappe l'Europe occidentale, en particulier la France, est inédite par son intensité et sa précocité dans la saison. Elle met à l'épreuve des secteurs d'activité comme le bâtiment, à suivre dès le début du journal. Dans ce journal également, une tournée du chef de la diplomatie américaine dans les monarchies du Golfe, des pays fragilisés par le récent conflit avec l'Iran. Le niveau du mercure ne cesse de grimper en France. Le pays vient de connaître la journée la plus chaude de son histoire avec des températures dépassant la barre des 40 degrés Celsius. La situation qui n'est pas sans conséquences économiques. Elle affecte les travailleurs les plus exposés à la chaleur, en particulier ceux du BTP. Les chantiers avancent actuellement au ralenti. Reportage dans le sud de Paris de Clotilde Hazard.
3: Sur le chantier du parc des expositions, une grande partie des équipes est arrêtée. La chaleur empêche les ouvriers de poursuivre les travaux de fondation en sous-sol. Eric gère le trafic à l'entrée du site.
4: Comme à partir de 2 mètres de profondeur, il n'y a pas d'oxygène, on a dû les arrêter, ils ne travaillent pas depuis hier. Ils viendront le vendredi pour voir si c'est possible de travailler ou pas. Il n'y a qu'une seule équipe qui est en train de travailler en ce moment. Ils commencent à 6h pour finir aux environs de 13h, avec quelques pauses fraîcheurs où ils peuvent aller se rafraîchir.
3: Un peu plus loin, dans la tour Triangle, futur gratte-ciel qui domine la porte de Versailles, les ouvriers travaillent parfois à plusieurs dizaines de mètres de hauteur où il fait encore plus chaud. La direction a renforcé les mesures de prévention. Joris est conducteur de travaux.
5: L'équipe HSE a mis des dispositifs en place pour que les équipiers se rafraîchissent de temps en temps. Il y a des points d'eau sur plusieurs niveaux. Ils incitent les chefs de chantier et les conducteurs à tenir les causeries sécurité aux équipes pour prévenir sur la situation.
3: Là, vous sentez quand même que c'est difficile ?
5: Oui, bien sûr, c'est difficile. C'est difficile d'autant plus que dans les étages, on ressent encore plus la chaleur.
3: Les arrêts des chantiers ont aussi des conséquences sur l'emploi. Quand les salariés sont mis à l'arrêt, les intérimaires, eux, peuvent voir leur mission suspendue.
2: Clotilde Hazard, la canicule fait aussi souffrir le système scolaire en France. Elle a provoqué les fermetures de centaines d'écoles. Le gouvernement est favorable à la climatisation partout où c'est nécessaire, déclare sa porte-parole. Pour la première fois, je vous le disais en titre, un cas d'Ebola identifié sur le territoire français chez un médecin de retour de République démocratique du Congo, pays confronté à une grave épidémie. Le patient a été isolé dès son arrivée, assure le ministère de la Santé.
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2: Le secrétaire d'État Marco Rubio entame une tournée éclair dans le Golfe auprès des pays alliés fragilisés par le récent conflit au Moyen-Orient. Première étape, les Émirats Arabes Unis. Le chef de la diplomatie américaine rencontre à huis clos le président émirati. Il se rendra ensuite au Koweït, puis à Bahreïn, où il participera à une réunion du Conseil de coopération du Golfe. Avec nous en studio, Nicolas Falaise. Bonjour.
7: Bonjour.
2: En atterrissant dans la région hier soir, le chef de la diplomatie américaine a dit vouloir rassurer les alliés des États-Unis à l'heure, Nicolas, où Washington a entamé des négociations avec l'Iran.
8: Et on sait les pays du Golfe inquiets de la navigation dans le détroit d'Ormuz, l'un des principaux contentieux entre Téhéran et Washington. C'est une préoccupation des monarchies pétrolières du Golfe, pour qui la libre circulation dans le détroit est vitale économiquement. Préoccupation aussi, ce qui ne figure pas à l'ordre du jour des discussions États-Unis-Iran, a commencé par la question des missiles iraniens.
2: Des missiles et des drones iraniens qui se sont abattus en nombre sur les monarchies du Golfe pendant la guerre.
8: Émirats Arabes Unis, Koweït, Bahreïn, Marco Rubio se rend successivement dans les trois pays qui ont le plus souffert des représailles que l'Iran a lancées lorsqu'il a été attaqué par les États-Unis et Israël le 28 février dernier. Près de 3000 drones et missiles iraniens recensés pour les seuls Émirats Arabes Unis. Alors rappelons que les pays du Golfe ont tout fait pour tenter de dissuader les États-Unis de se lancer dans cette guerre. Ils en subissent aujourd'hui les conséquences et c'est leur modèle tout entier qui est remis en question. Adieu la prospérité reposant sur une sécurité garantie par les États-Unis.
2: Alors Nicolas Falaise, crise de confiance entre les monarchies du Golfe et l'allié américain.
8: Oui, mais pas de rupture en vue. Plutôt la recherche d'alliances multiples, une diversification accrue des partenariats politiques, sécuritaires et économiques. pour s'affranchir d'un allié qui s'est montré bien peu fiable ces derniers mois.
2: Nicolas Falaise, en direct dans ce journal. Les discussions directes entre Libanais et Israéliens se poursuivent à Washington. L'agence Reuters fait état d'un projet pilote soutenu par les États-Unis. Les troupes israéliennes céderaient le contrôle de certains territoires du sud Liban à l'armée libanaise. Les États-Unis formeraient les soldats libanais concernés et vérifieraient leurs antécédents afin de s'assurer qu'ils n'ont aucun lien avec le Hezbollah. Enfin, toujours dans le cadre de ce projet sur la table, Israël maintiendrait une présence militaire dans la zone tampon qu'il a établie au sud Liban. La Russie attaquée par l'Ukraine à coups de drones. Ses autorités font état de 3 morts dans les régions de Belgorod et de Nijni Novgorod. Attaques qui ont aussi privé d'électricité une ville de la péninsule de Crimée annexée par Moscou. On en reparle plus en détail dans le journal de 13h avec Daniel Valo. Aux États-Unis, un Rasta peut-il porter des dreadlocks en prison? La Cour suprême a débouté un ancien détenu qui avait porté plainte ses gardiens ayant rasé ses cheveux. Décision qui pourrait avoir des conséquences sur les droits religieux en prison aux États-Unis. Sur place, Loubna Anaki.
6: La décision a immédiatement été dénoncée par les organisations de défense des droits civiques. La Cour suprême rend plus difficile de faire rendre des comptes aux responsables pénitentiaires lorsqu'ils violent les droits des personnes sous leur garde, déplore ainsi l'ACLU. La plus haute cour américaine avait été saisie par Damon Lander. Par conviction religieuse, ce rasta s'était laissé pousser les cheveux durant près de 20 ans. Mais lorsqu'il se retrouve à purger une peine de 5 mois dans une prison de Louisiane, ses gardes le menottent à une chaise et lui rasent la tête en dépit d'une décision de justice autorisant les détenus rastas Stafarien a gardé leur dreadlock. Hier, les 6 juges ultra-conservateurs de la Cour suprême ont estimé que la loi sur la protection des libertés religieuses ne permettait pas à Damon Lander de poursuivre les responsables de la prison pour des dommages et intérêts. Une décision qui tranche avec la tendance de ces dernières années. La Cour s'est montrée favorable à l'extension de la place de la religion dans l'espace public et a souvent donné raison aux plaignants chrétiens dans différentes affaires. Loubna Anaki, New York, RFI.
2: Au Pérou, les autorités électorales n'ont pas encore proclamé officiellement les résultats définitifs de la présidentielle du 7 juin, mais selon le dernier décompte, l'avance dont dispose la candidate de droite Keiko Fujimori ne peut plus être comblée. L'étau se resserre sur le Premier ministre espagnol Pedro Sanchez, contraint de démentir toute corruption généralisée autour de son gouvernement et du Parti socialiste. Il a dû intervenir ce matin au Parlement, 2 jours après la lourde condamnation de son ancien ministre des Transports, 24 ans de prison, et au moment où s'accumulent les affaires judiciaires dans son entourage. Cette corruption généralisée n'existe pas, a-t-il affirmé dans un discours solennel ce matin devant les députés. Une page cinéma maintenant avec parmi les sorties du jour sur grand écran en France, L'étrangère, film de Gaïa Gigi. Il met en scène le parcours d'une Syrienne qui fuit la Syrie d'Assad pour la France. Film vu pour nous par Sophie Torlotin.
7: Mon mari est prisonnier politique en Syrie. Il est probablement mort.
9: L'héroïne de L'étrangère, Selma, est une exilée syrienne. Zahr Amir, elle, est iranienne. Mais l'actrice et son personnage partagent un vécu commun.
10: Je pense que ce qu'on partage, c'est justement cette envie de vivre et pas survivre.
9: C'est ce que Gaïa Gigi montre dans son film L'étrangère, une Syrienne en attente d'un statut de réfugiée qui veut aussi vivre sa vie de femme en tombant amoureuse de l'avocat qui la défend.
11: Il faut plus le concevoir.
12: Je suis vraiment heureux pour toi.
9: Le seul lien avec ses proches restés en Syrie, c'est le téléphone. Selma se sent bien impuissante quand son fils l'appelle alors que son quartier est bombardé. Une expérience vécue aussi par Zahr Amir.
10: Là, en voyant la guerre en Iran, attendre de se réveiller le matin, en voyant les infos, bon, sachant que ce quartier de ton frère a été bombardé, il faut attendre qu'il t'appelle et que tu as 10 secondes pour qu'on te dise qu'il va bien. C'était un peu comme si je revis Selma.
9: Au-delà des questions d'exil, L'étrangère raconte un parcours singulier d'une femme bien décidée à reconstruire sa vie ailleurs.
2: L'étrangère, film à l'affiche en France à voir en ces temps de canicule. Les salles climatisées sont les bienvenues. Enfin, un mot du programme du jour à la Coupe du Monde de football. 2 matchs dans le groupe A, dont Afrique du Sud, Corée du Sud. Également 2 matchs dans le groupe C, Maroc, Haïti et Écosse, Brésil. Voilà pour le journal. Prochain rendez-vous avec la formation. Eh bien, ce sera RFI Midi à partir de 13h en compagnie d'Anne Cantner. Tout de suite, 8 milliards de voisins, l'émission d'Emmanuel Bastide.
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14: Votre flash valdoisien. Argenteuil, chaque dimanche près du marché Héloïse, les embouteillages provoquent un concert incessant de klaxons. Une riveraine a décidé d'écrire une lettre ouverte au maire. La nouvelle équipe municipale de Grolet a tranché, le blason rouge et or abandonné au profit d'une version modernisée entre 2020 et 2026 reprend sa place sur l'ensemble des documents administratifs et des supports de communication de la ville. Ce retour aux armes anciennes répond selon la municipalité aux souhaits d'une grande partie des Grolésiens. Et puis rendez-vous ce week-end au Plessis-Bouchard pour le Plessis Summer Day, samedi 27 juin de 15h à 20h. Une grande fête estivale aux couleurs de la fête foraine, ouverte à tous, petits et grands, programme structure gonflable, jeux aquatiques, initiation roller, pétanque et football, sans oublier baby-foot, quiz, photobooth ou encore un stand de maquillage. Entrée libre au skatepark. C'était vos quelques informations proches de chez vous sur IDFM Radio.

IDFM Radio, soyez les bienvenus, c'est l'heure de l'agenda des villes, les bons plans culturels sur le Val d'Oise, avec le festival Intemporel jusqu'au 5 juillet. Rendez-vous notamment au château de Vigny, sur la commune de Vigny, les 27 et 28 juin, pour découvrir Sous les arbres, danse et rêverie pour quatre violoncelles. On vous propose aussi, toujours dans le cadre de ce festival, au domaine de Villarceau sur la commune de Chaussy, les 4 et 5 juillet, nuit américaine avec un apéro-concert, une traversée musicale des États-Unis. Pour en savoir davantage sur le festival Intemporel, c'est le 07 53 85 44 58. Rendez-vous cette fois-ci à Herblay-sur-Seine, mardi 7 juillet, pour ProxRed Aventure. Un après-midi gratuit et ouvert à tous pour partager des activités sportives, football, boxe, escalade et des ateliers de prévention des premiers secours. L'occasion de découvrir les métiers de la sécurité aux côtés de la police municipale, des pompiers et de Red Aventure, organisation partenaire de l'événement. C'est de 14h à 18h au centre sportif des Fontaines et des Naquettes. Et puis à Taverny, la municipalité vous donne rendez-vous le 10 juillet de 14h à 21h au parc François Mitterrand pour une journée placée sous le signe de la convivialité avec festivité, animation, activités et moments de partage pour les plus jeunes et leurs parents rythmeront cet événement estival ouvert à tous. La soirée se prolongera avec une projection en plein air sur grand écran pour profiter d'un moment cinéma sous les étoiles. 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
1: C'est l'instant bien-être avec Virginie. Bonjour chères auditrices et chers auditeurs. J'espère que vous passez un bon moment sur IDFM Radio. Le saviez-vous ? Le corps humain est conçu pour bouger. Rester immobile trop longtemps perturbe la circulation, la respiration et même l'énergie globale. Car le mouvement stimule le cerveau. Et comme vous le savez, le cerveau a toujours besoin d'être fortement stimulé. Car cela améliore l'humeur, la concentration et la clarté mentale. Bouger, ce n'est pas seulement physique, mais c'est également neurologique. Avez-vous déjà constaté que si vous ne faites rien pendant une journée ou une semaine, si ça vous est déjà arrivé, eh bien ça donne encore moins envie de faire des choses. D'où l'importance de bouger pour stimuler son cerveau et ses envies. Alors, nous sommes en fin de semaine, c'est peut-être le moment de prévoir ce que vous allez faire pour bouger et bien bouger ce week-end. D'ici là, je vous souhaite une super journée sur IDFM Radio. Je vous retrouve demain et surtout, prenez soin de vous.
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0: Bonjour et bienvenue sur IDFM Radio, toujours la plus belle des radios d'Île-de-France dans le Val d'Oise, à écouter en FM sur 98.00, web radio 98.fr, DAB+, sur toute l'Île-de-France et grâce à notre appli dans le monde entier. Jacqueline Boraz avec Erwan à la technique. Bonjour Erwan. Du salon effervescence au trophée de l'innovation, quand les entrepreneurs du Val d'Oise construisent l'économie de demain. Bienvenue dans l'économie en direct. Aujourd'hui, vendredi 19 juin, émission spéciale consacrée encore, oui, au salon effervescence, ce rendez-vous incontournable de l'entrepreneuriat et de l'innovation dans le Val d'Oise et pour lequel il est indispensable de revenir un mois après pour une présentation des lauréats, comme chaque année, puisque ce salon met en lumière des hommes et des femmes qui osent entreprendre, innover et faire rayonner notre territoire. Chaque année, plusieurs d'entre eux sont distingués lors des trophées effervescence, récompensant des initiatives exemplaires dans des domaines aussi variés que la transition écologique, l'industrie, l'aménagement durable ou encore le Made in France. Chaque année, IDFM Radio reçoit ses lauréats pour partager avec nous leur parcours, leurs ambitions et leur vision de l'économie de demain. Des lauréats accompagnés cette année par le CEVO, comme tous les ans d'ailleurs, je ne sais pas pourquoi je dis cette année, comme tous les ans, très actif pour ce temps important du salon. Et j'ai le plaisir d'accueillir, alors, lauréate du trophée Relations d'entreprise, c'est ça, Florent?
1: Alors, il y a donc le trophée de la création
0: d'entreprise. Il manquait une lettre, création d'entreprise. Donc, Michel Lefebvre, Oudavone, Sureau, GoFusion. Bonjour, Oudavone.
2: Bonjour.
0: Lauréat du trophée Industrie 95, Johan Landureau, société SAE Vande de Velde. Bonjour Johan.
3: Bonjour.
0: Lauréat du trophée Impact 95, Coraline Lamour et Bastien Rigui de LR Design. Bonjour Coraline, bonjour Bastien.
4: Bonjour.
0: Et lauréat du trophée Made in 95, Baptiste Lecointre, la société Accessite. Bonjour Baptiste.
5: Bonjour Jacqueline.
0: Et pour accompagner tout ce joli petit monde, Florent Bosseur, chargé de mission animation économique du territoire au CEVO. Bonjour Florent.
6: Bonjour.
0: Bienvenue chez IDFM Radio et merci d'être les invités en direct de l'économie en direct.
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0: L'innovation numérique est un formidable levier de transformation. Alors, la bienveillance aurait voulu que je donne la parole d'abord à Florent, mais Oudavone a un rendez-vous dans quelques minutes et va nous quitter rapidement. Donc, Oudavone Sureau, que j'avais reçu il y a un an avec Pierre Cuchely. J'avais eu le nez aussi, hein, sans savoir. Et donc, comment est née l'idée de GoFusion, Oudavone?
2: Alors effectivement, on s'est vu il y a un an, le temps passe vite. GoFusion a bien évolué depuis l'année dernière. Donc GoFusion, comment est né GoFusion? Donc moi j'ai passé 10 ans dans une grande entreprise du CAC 40 où justement j'ai vu la difficulté d'embarquer, de sensibiliser les collaborateurs sur différentes thématiques qui étaient la RSE, la cybersécurité, la QVT, plein d'autres thématiques stratégiques, notamment le lancement de produits, le lancement de services. Donc j'avais du mal à embarquer une grande population dans la stratégie d'entreprise. Et c'est pour ça que j'ai créé GoFusion. GoFusion, c'est un outil qui permet de former les collaborateurs justement de façon rapide, ludique et justement avec les nouveaux codes. Donc on a repris la mécanique de jeu de Duolingo. Je ne sais pas si ça parle à beaucoup de personnes, Duolingo. Donc c'est 3 minutes par jour où les collaborateurs écoutent des podcasts, regardent des vidéos, répondent à des quiz. Et tout ça de façon assez rapide. On a aussi intégré un coach IA. Donc là, le collaborateur peut justement être formé et être coaché par une IA et lui donner des feedbacks justement le préparer à toutes ces thématiques stratégiques. Et donc, on en était là l'année dernière et là, on a sorti des agents IA justement pour pouvoir automatiser tous les process internes des entreprises, EgoFusion arrive justement pour former les collaborateurs, puisque l'intelligence artificielle, c'est très beau, sauf que quand ce n'est pas...
3: Il faut savoir, faut connaître les codes.
2: Exactement. Une très belle IA, un agent IA puissant, lorsqu'il n'est pas utilisé, effectivement, fait un flop. Et là, c'est le COMEX de l'entreprise qui, justement, se dit « mais j'ai dépensé énormément d'argent ». Pour déployer une IA qui n'est pas du tout utilisée parce que mes collaborateurs ont peur, parce que mes collaborateurs ne savent pas l'utiliser. Donc voilà, on a ces deux, pans, c'est-à-dire on crée, on équipe, et la deuxième, on forme les collaborateurs pour engager toute une entreprise.
0: Alors Audavon, donc une vraie évolution hein, en un an. Et comment fonctionne concrètement votre plateforme donc de micro-learning, c'est bien ça ?
2: Exactement. Donc pour la partie micro-learning, donc qui est GoFusion, c'est ultra simple. Le collaborateur va jouer sur la plateforme, donc ça peut être une application mobile, mais c'est aussi via une URL. On s'intègre nativement dans les outils internes de l'entreprise, donc Teams, Slack, les systèmes d'information RH. Enfin voilà, on est vraiment du plug and play. Et l'idée, c'est que vous venez. Le matin, ça peut être en prenant votre café, ou le midi entre collègues, ou le soir quand vous prenez les transports. C'est 3 minutes par jour. Ça commence par un quiz, ça commence par... On écoute un podcast toujours moins d'une minute, justement pour que ça aille vite. Le collaborateur indique ce qu'il a appris. Il écrit donc ce qu'il a appris. Il y a un score de performance. Et ainsi de suite. Donc ça dure 3 minutes par jour. Le gros avantage pour les entreprises, c'est qu'elles ne sortent pas leur équipe pour les former, qui coûtent énormément d'argent. Et GoFusion, effectivement, a un prix assez abordable, puisque on est entre 20 et 40 euros par collaborateur. Et en plus de ça, nous sommes certifiés Calliope, donc l'OPCO rentre en considération. Donc ça, c'est pour la partie GoFusion. Et pour la partie agent IA, là, on vient dans les entreprises, on vient faire un diagnostic et on conseille l'entreprise pour pouvoir soit créer des agents qui soient ultra personnalisés, soit ils prennent dans notre bibliothèque sur nos étagères disponibles.
0: L'IA est donc une vraie opportunité pour vous ?
2: Effectivement, on a eu le learning, je dirais, avant l'IA, où il fallait énormément de temps pour valider le contenu, énormément de temps pour la créer. Là, aujourd'hui, c'est avec l'IA, on crée du contenu très très rapidement. Alors, on a pris le parti de ne pas laisser l'IA créer toute seule et mettre en marché auprès des collaborateurs. Nous avons toujours l'entreprise qui valide. Donc on a au total pour une entreprise, il faut compter une demi-journée pour la mise en marché versus avant l'IA, il fallait au moins 3 mois. Et aujourd'hui, le collaborateur a besoin d'apprendre immédiatement. C'est-à-dire que c'est une formation que l'on crée au mois de janvier, que l'on lance au mois de mars et tout de suite caduque. Alors que là, avec l'IA, effectivement, on crée et on déploie immédiatement. Et là, le collaborateur a une information qui est pure et qui est d'actualité.
0: Audavon, vos clients comptent déjà de grands groupes, hein, comme le Crédit Agricole, Île-de-France ou Equans. Votre projet est porté par une histoire personnelle au départ. On a le temps d'en dire un mot, Audavon ?
2: Effectivement, au tout début, GoFusion était destiné à la RSE principalement. Et effectivement, l'idée, c'était d'avoir un impact concret sur le terrain. Et peut-être que tu fais référence justement à mes origines, j'imagine. Ok. Effectivement, donc moi je suis laotienne, mon papa est né au Laos, et c'est vrai que quand on regarde la population dans les pays pauvres, leur empreinte carbone est proche de 1 tonne, versus nous en France, on est proche de 9 tonnes, et je vous parle même pas des États-Unis où eux sont proches des 15-20 tonnes par citoyen. Et l'idée, c'était justement de faire changer les comportements. De prendre conscience de l'impact qu'on pouvait avoir sur le territoire, puisque nous, notre impact que nous avons ici a un énorme impact dans les pays pauvres qui, eux, ne brûlent pas du carbone comme nous le brûlons. Donc voilà, c'était au tout départ, en tout cas, c'était vraiment ça l'idée, c'est de faire changer nos comportements dans les pays riches pour avoir un impact dans les pays pauvres.
3: Tout d'abord, donc vous avez postulé hein, pour les trophées Effervescence. Que représente cette reconnaissance obtenue puisque vous êtes lauréate de la création d'entreprise?
2: Alors déjà, je suis hyper très très heureuse d'avoir remporté ce prix. Un grand merci aussi vous qui nous accompagne énormément, à la CCI aussi. Voilà, sur un territoire, le département du 95, qui m'est cher du coup, parce que je suis, j'habite à Soisy-sous-Montmorency, mais au-delà de ça, c'est quand même un territoire qui est plein de ressources. Là, autour de la table, il n'y a que des entrepreneurs qui œuvrent d'abord sur leur territoire et notre territoire, et je trouve qu'il y a une ambiance et un partage aussi qui est qu'on ne voit nulle part ailleurs. Alors, GoFusion est incubé à Station F, effectivement c'est un endroit où la tech est présente, ça m'apporte énormément. J'additionne ce département, ce Made in 95 et ce prix, et ça permet à l'entreprise, à la start-up innovante de pouvoir justement aussi ruisseler sur un territoire qui a besoin, puisque je vous parlais des agents IA, on a des agents IA pour du B2B, mais on a aussi des agents IA pour le B2G. On a fait récemment, on s'est rencontrés au salon justement du département des élus. Et effectivement, il y a des élus, on a eu la chance d'avoir un économiste qui indiquait que l'IA était là et que si les élus ne prenaient pas le train, il se peut que le bilan de leur mandat soit assez négatif. Et donc le message était assez fort et je le partage énormément, c'est maintenant. Ils prennent leur mandat, les élus prennent leur mandat maintenant. Il faut embarquer l'IA maintenant, sans se dire que ça va remplacer les équipes, mais ça va booster vraiment leur territoire. Donc là, j'ai vraiment un message assez fort auprès des élus et du territoire, c'est d'embarquer immédiatement l'IA. GoFusion est là pour vous créer des IA personnalisés en fonction de vos process, mais on a aussi des IA, des agents IA que vous pouvez prendre en plug and play, et en plus de ça, avec un prix assez raisonnable, puisqu'on est à 200€ par mois, ce qui est très peu. Je vous donne juste peut-être quelques exemples de use case d'agents. Ça peut être un agent qui répond à des subventions. Donc l'agent va détecter qu'il y a une subvention que la mairie peut accéder, enfin avoir en tout cas, faire une demande. L'IA va créer le dossier. Bien évidemment, le maire valide et va envoyer le dossier. Donc là, pour la mairie, c'est juste de la vérification. Ça peut être aussi un agent IA pour traiter les irritants des citoyens. On répond aux citoyens en fonction du programme que le maire a mis en place, par exemple. Ça peut être aussi gérer une boîte mail. Ça peut être, on peut imaginer plein d'agents, en tout cas pour diminuer et répondre très rapidement à cette demande citoyenne et territoriale.
3: Mais est-ce que ça ne fait pas peur justement un petit peu à ces élus? Oui, vous parliez de l'Université des maires qui avait lieu vendredi 12. Vous avez eu beaucoup de contacts avec les maires justement et alors est-ce que ça leur fait pas peur, Lia?
2: C'est vrai que ça a été un événement exceptionnel pour GoFusion parce que ça nous a vraiment permis de montrer que nous étions là et que nous sommes vraiment aussi souverains. C'est hyper important quand on parle de est-ce que ça fait peur? Clairement, oui, ça fait peur. Alors, on a trois types de profils qu'on a rencontrés vendredi 12 à l'Université des maires. C'est le profil où c'est très peu de personnes, c'est « non, je n'en ai pas besoin ». Effectivement, ces personnes-là, c'est difficile de peut-être leur faire comprendre. Et si ça se passe bien, bon, voilà, aucun jugement. Deuxième, c'est « on sait qu'il faut y aller ». On sait qu'on doit l'embarquer. Parce que si on ne le fait pas, d'autres vont le faire. Et du coup, on va être à la ramasse. Ceux-là veulent le faire, mais on se dit que l'IA, c'est juste conversationnel. C'est-à-dire que pour eux, c'est ChatGPT, il y a une conversation, j'écris ce que j'ai besoin. Sauf que l'IA, c'est beaucoup plus. C'est automatiser des process. C'est encore aller plus loin sur, au lieu que ça soit toi, en tant qu'élu, écrire ce que tu as besoin. Là, c'est un agent qui dit exactement tout ce qu'il doit faire. L'élu discute avec lui, soit via WhatsApp, via notre interface. Mais en tout cas, tout est réalisé. Donc on a des API à l'intérieur où on vient se pluguer au système d'information interne. Et c'est là en fait où ça, c'est très intéressant. C'est que le maire n'a presque plus rien à faire. Il est juste là pour valider. Et donc eux veulent le faire. Ils ont un petit, je dirais, ils se disent, ouais, ça me fait peur. Et effectivement, ça peut faire peur. Mais en fait, on est là aussi pour leur montrer que ça va vraiment booster. Et on n'oublie pas l'humain, on n'oublie pas l'équipe, parce qu'on les forme justement avec cette plateforme en mode Duolingo, avec voilà, les 3 minutes par jour. Donc on est là vraiment pour équiper avec des agents, pour les rassurer aussi, pour leur dire exactement, parce que quand on a peur, souvent, c'est pour la peur vient de la méconnaissance. Et nous, on est là aussi pour sensibiliser et expliquer que, en fait, non, ça va vraiment vous booster. Et c'est vraiment exceptionnel. Et le troisième profil, c'est, j'ai eu des mères qui m'ont dit, ouais, je code déjà, avec Cloud Code. Et là, je trouve ça génial. Je trouve ça génial parce que, y a des mères qui le font, qui l'embarquent déjà. Mais ils ont besoin. Ils peuvent pas eux-mêmes coder et faire du prompt et coder et créer les agents. C'est beaucoup trop intense, donc ils ont besoin de nous. Donc voilà, ça, il y a des peurs, mais sincèrement, j'ai trouvé cet événement hyper positif parce qu'on a senti qu'il y avait un engouement et qu'il devait faire le pas pour pouvoir embarquer l'IA.
3: Oui, avec un maximum de mères, hein, donc c'est un beau rendez-vous. Oudavon, encore quelques minutes, je pose la question à mes autres invités. Tout ce que vous entendez de la part d'Oudavon, ça vous parle? Vous y êtes sensible, Baptiste?
4: Alors oui, tout à fait. C'est vrai que nous, on est dans un métier un peu plus artisanal, mais on en entend beaucoup parler. Tout ce que tu as dit, Oudavon, ça fait écho. Et puis ça me donne des idées aussi pour comment s'intégrer cette IA dans nos process. On est sur des métiers artisanaux avec des ouvriers, des tapissiers, des menuisiers, mais on commence vraiment à y réfléchir pour gagner en productivité, réduire nos délais. Et aujourd'hui, c'est le grand enjeu de nos métiers issus du BTP, le respect des délais, l'optimisation des coûts. Donc oui, j'y suis pas encore.
3: Augmenter la marge.
4: Elle est déjà bien à la pointe, mais ça commence dans notre métier petit à petit. Ouais.
3: Merci Baptiste. Bastien et Coraline, donc ce langage.
5: Pour le coup, on l'utilise au quotidien, peut-être pas de façon aussi poussée qu'on pourrait le faire. C'est vrai que il faut du temps.
3: Peut mieux faire.
5: C'est ce que disait Oudavon. Il faut du temps. On n'a pas forcément que ça à faire. Par contre, il y a quelque chose moi sur lequel je te rejoins, c'est vraiment le côté outil. Faut pas perdre de vue que ce n'est qu'un outil, qu'il n'est pas là pour remplacer qui que ce soit. Et au-delà du terme intelligence artificielle, moi j'utiliserais le terme d'intelligence augmentée.
3: Ah oui.
5: Voilà. Vraiment se dire que c'est un appoint à quelque chose qui vient en complément des compétences qui sont déjà sous-jacentes et qui viennent les optimiser et faire en sorte qu'on soit plus efficace et qu'on puisse consacrer finalement notre temps là où est notre plus-value. Dans notre cas de figure,
3: oui, c'est ce
5: par
3: que
5: exemple.
3: Disait, ouais, Oudavon, en fait,
5: dans notre cas de figure, par exemple, les machines qui mettaient des journées entières à calculer des rendus 3D pour avoir un visuel conforme à une attente client, bah là, pour le coup, avec des agents bien développés, ce qu'on a plus ou moins réussi à faire, on en reparlera à Oudavon à l'occasion, mais on gagne un temps fou et ça nous permet ensuite de multiplier les allers-retours et de venir affiner de façon beaucoup plus efficace. Oui. Là où avant, ça nous prenait des jours, voire
3: c'est
5: des
3: ça.
5: Semaines.
3: Oui, c'est la simplification de certaines tâches.
5: Complètement.
3: Merci Bastien. Johan ?
6: C'est vrai que nous, par rapport à l'intelligence artificielle, alors on ne l'utilise pas encore énormément dans nos process. Par contre, là où on va beaucoup l'utiliser, c'est quand on va intégrer tout ce qui est vision, lecteur couleur, lecteur code barre, où là, c'est déjà l'intelligence artificielle est déjà dans le matériel et ça nous fait gagner énormément de temps justement pour récupérer l'information, la traiter. Et on l'utilise énormément en fait en automatisme aujourd'hui. Après, c'est vrai que il va falloir qu'on avance un peu plus derrière dans les process, la mise en place dans les process de fabrication et autres, pour justement gagner du temps, respecter les délais, puisque aujourd'hui c'est vraiment le cheval de bataille, et maîtriser les coûts aussi quelque part.
3: Bien sûr.
6: Plus on passe du temps sur les process et autres, plus ça coûte cher, et le temps humain aujourd'hui est très cher.
3: Merci Johan. Florent, un mot sur ce prix de création d'entreprise remporté par Oudavon?
8: Non, toujours très très content de pouvoir remettre des prix, et notamment sur ce projet-là. D'autant plus qu'il y avait quand même pas mal de concurrence sur le trophée de la création. Donc félicitations encore une fois. Et voilà, on reste à disposition de toute façon pour continuer à échanger et de travailler sur le développement de cette de ces plateformes auprès des entreprises, des élus, puisque c'est vrai que le CEO, on est quand même en lien avec les élus aussi. Donc voilà, c'est un très grand plaisir d'avoir remis ce prix.
3: Merci Florent. Vodafone, donc on va vous libérer hein, puisque vous devez partir. Qu'est-ce qu'on peut vous souhaiter, Vodafone?
2: Qu'est-ce qu'on peut me souhaiter, c'est d'aller voir au maximum les entreprises du 95. Vivatech arrive aussi. On va pitcher justement à Vivatech. C'est un énorme événement mondial. Et croisons les doigts pour que ça se passe bien. Mais en tout cas, on s'est bien entraîné aussi avec le CIVO et justement le salon Effervescence. Donc on enchaîne voilà des petites victoires et ce qu'on peut souhaiter à GoFusion, c'est une profusion d'IA pour pouvoir booster l'humain.
3: Un an après nous être vus, de toute façon, tout va bien, vous êtes contente?
2: Ouais, c'est vrai que j'espère qu'on se verra dans un an, du coup, Jacqueline. Et on se dira, voilà, je trouve que ça, c'est une belle série Netflix avec quelques voilà, rendez-vous tous les ans. Ça se passe plutôt très bien et on est dans une bonne dynamique assez intéressante.
3: Merci beaucoup Vodafone, merci d'avoir pu être avec nous ce temps court, mais voilà, merci et puis plein de bonnes choses pour la suite.
2: Merci.
3: Merci
2: infiniment pour l'invitation, Jacqueline.
3: De rien. À bientôt Vodafone, merci. Allez, nous on marque une pause et on va écouter Belle Demoiselle par Christophe Maé et on se retrouve juste après.

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1: C'est l'économie en direct et ce matin, c'est notre spécial lauréat des trophées Effervescence. Avec, nous venons d'écouter le témoignage de Douda Von Sureau, lauréat du trophée création d'entreprise Michel Lefebvre. Et Douda Von a dû nous quitter, mais toujours avec nous dans les studios, donc Johan Landuro, SAS Van de Velde, lauréat du trophée Industrie 95, Coraline Lamour et Bastien Rigui, LR Design, lauréat du trophée Impact 95, et Baptiste Lecointre, société Accessit, lauréat du trophée Made in 95, et accompagné chacun par Florent Bosseur du CEVO. J'enchaîne à présent avec vous, Florent, hein, puisque pour les auditeurs qui ne connaissent pas encore Effervescence, comment présenter ce salon ?
2: Alors, Effervescence, c'est le salon des entreprises du Val d'Oise. Il a 12 ans, je crois que c'était la 12e édition cette année, si je ne dis pas de bêtises. Et l'idée, c'est de pouvoir rassembler nos voisins avec qui on pourrait faire affaire, plutôt que d'aller chercher des partenaires à l'autre bout de la France, voire parfois à l'autre bout du monde, de se dire que peut-être que à 100 mètres de chez moi, on a la possibilité de trouver un partenaire, un sous-traitant, un client, un fournisseur. Voilà, donc c'est vraiment l'idée du salon. Et derrière, il y a aussi cette volonté de mettre en avant la production valdoisienne, donc avec le Made in 95, on en a parlé. Et surtout, le salon a une particularité assez intéressante, c'est qu'il est organisé par beaucoup de réseaux d'entreprises. On est quasiment une trentaine de réseaux, depuis donc des réseaux privés, hein. On a CPME, le MEDEF, on a l'ADPAVAB, évidemment, on a le Club ACE, la IGPF, voilà, donc tous les réseaux d'entreprises.
1: Il y a plus de 70
2: voilà.
1: Réseaux hein, voilà. dans le Val d'Oise.
2: C'est ça, voilà. Mais sur Effervescence, donc il y en a une trentaine qui coordonnent cela. Bien évidemment, la CCI qui coordonne aussi énormément ce salon Effervescence. Et nous, le CEVO, on intervient sur la partie plutôt trophée. Donc on anime le GT Trophée, qui lui aussi est composé d'autres partenaires, comme la Chambre des Métiers, Roissy Entreprises, la FFB 95.
1: Oui,
2: voilà. On est plusieurs partenaires aussi autour de l'organisation des trophées. Donc voilà, on se partage ça. Mais oui, l'idée du salon Effervescence, c'est vraiment pouvoir se rencontrer entre voisins, entre valdoisiens.
1: Oui, c'est vraiment le concept même. Alors, ces trophées trouvent des lauréats grâce à vous, hein, Florent Bosseur et puis Emmanuel Destieux, qui fait un gros travail de sélection. Un mot sur ce travail de sélection ?
2: Oui, alors, comme je disais, donc, le GT Trophée est composé donc, de plusieurs partenaires qui mettent énormément du leur aussi, donc, ce qu'on a aussi, j'en ai pas parlé, et pourtant, ils font un gros travail, Initiative 95-78 et Réseau Entreprendre 95. Et tous les partenaires du salon Effervescence vont un petit peu chercher des candidats pour participer au trophée. Bien que sont prioritaires pour participer au trophée les exposants. Mmh. Initialement, c'était vraiment un concours pour les exposants, dont on voyait chaque année des très beaux projets qu'on voulait mettre en avant. Et c'est comme ça qu'on a créé les trophées. Et depuis quelques années, on a aussi ouvert un petit peu aux différents réseaux. C'est-à-dire que chaque réseau organisateur du salon Effervescence a la possibilité de faire candidater un candidat non exposant. Mm-hmm. Voilà, donc on ouvre un petit peu le champ des possibles comme ça. On ouvre aussi la qualité des dossiers comme ça aussi. Mais c'est vrai que chaque année, on a quand même beaucoup d'exposants qui jouent le jeu. Mm-hmm. Et on a une grosse compétition chaque année.
1: Oui, ça devient un moment phare, hein, je crois.
2: Ouais.
1: Alors, je m'adresse à vous, candidat et lauréat. Qu'est-ce qui fait que vous êtes inscrit, Baptiste ?
3: Eh bien,
1: vous êtes inscrit ou on est venu vous chercher ?
3: Alors, on s'est inscrit.
1: Vous êtes inscrit.
3: Effectivement, on avait déjà participé, et puis malheureusement, il y a 2 ans, on ne l'avait pas remporté. Mm-hmm. Donc cette année, on a mis à tous les moyens pour essayer de remporter ce prix. Donc j'en suis très honoré. Merci Florent, d'ailleurs. Et donc, c'est quelque chose qui résonne. Et effectivement, ça met en avant le savoir-faire qu'on maintient.
1: Bien sûr.
3: Ça met en valeur le travail et le combat tous les jours pour défendre notre territoire. Continuer dans la lancée qu'on essaie de faire perdurer. Aujourd'hui, il y avait des beaux compétiteurs. Donc ça a été une lutte acharnée pour remporter ce trophée. Mais effectivement, voilà, ça montre qu'il y a un vrai intérêt pour les valeurs qu'on défend, mettre en avant nos territoires, tout le tissu économique et technologique et industriel de la région. Je pense qu'aujourd'hui, on incarne effectivement complètement toute cette démarche, que ça passe par l'économie, l'éco-responsabilité, le social.
1: C'est ça. On retrouve ces points communs entre vous tous. Donc c'est assez.
3: Je pense que c'est le combat de toutes les PME.
1: Oui, c'est vrai.
3: Et
1: probablement aussi peut-être que le choix des lauréats, des candidats était un peu ciblé.
4: C'est pas forcément le choix des lauréats, c'est plus dans les critères de sélection où on a intégré un critère important sur chacun des trophées qui est en effet la RSE. Mm-hmm. On a évidemment le trophée Impact qui est vraiment dédié RSE, mais sur l'ensemble des autres trophées, on a un regard quand même assez important sur la RSE.
1: On trouve une homogénéité finalement parmi les candidats. Baptiste, on ne sait pas encore ce que vous faites, mais on va le savoir dans quelques instants.
3: Il y a du suspense.
1: Bastien et Coraline, donc vous, vous avez aussi postulé pour cette candidat au trophée.
5: Oui, Coraline. Tout à fait. On avait postulé l'année dernière, déjà une première fois, parce que ce trophée Impact 95 a beaucoup de sens et de valeur pour nous. Effectivement, ça met en valeur la RSE. Et alors, autant vous dire qu'on a eu la chance d'être nommé dans plusieurs catégories de par notre métier. On a monté les marches à Cannes, etc. Mais celui-là était le plus important pour nous, puisqu'en fait, il mettait en valeur et en lumière notre raison d'être, notre ikigai. Donc finalement, ça valorise et ça récompense ce qu'on tente de faire dans notre société, pour la société, et rayonner différemment. Donc
1: ça vous correspond profondément.
5: Très honoré de l'avoir reçu.
6: Et puis quand elle parle des marches à Cannes, ça n'a rien à voir avec le festival de Cannes.
1: Oui, on se disait,
6: j'ai encore la vidéo de Coraline qui les monte plutôt façon Rocky que tapis rouge.
5: C'était pour la
6: catégorie le meilleur environnement de travail, mais là c'était un titre national décerné par l'ARSEG à l'époque. On était tout jeune et on était.
5: On avait à peine un an
1: de vous êtes très vieux maintenant.
5: Non, mais la boîte avait à peine un an d'existence et on a été
1: primé. Donc vous êtes sur une belle lancée. Eh bien, bravo.
5: Merci.
1: Johan, vous alors?
7: Eh bien, nous, on n'a pas candidaté au début.
1: On est venu vous chercher.
7: Voilà, le trophée Effervescence, aujourd'hui, on ne le connaissait pas avant, pour être très clair. Donc, c'est vrai qu'on le verra aussi par la suite, mais on était vraiment avant dans un marché de niche. Et c'est vrai que ce trophée-là, on ne l'a jamais connu d'existence. Et c'est par l'intermédiaire donc de l'UIMM qui nous ont parlé justement de ce trophée-là et qui serait peut-être judicieux de pouvoir exposer. Et c'est vrai que donc on a candidaté pour déjà être exposant. Donc on l'a fait. Et c'est vrai que j'avais vu parler de ces trophées-là, mais je m'étais dit pourquoi
1: y
7: aller, voilà. Oui. Et j'ai attendu jusqu'à ce que Florent à un moment donné donc m'appelle à peut-être 2-3 jours de la clôture de pouvoir s'inscrire. Puis je me suis dit allez, on va se lancer.
1: Je risque rien.
7: Voilà, je risque rien. De toute façon, qu'est-ce que je risque au pire de pas passer ou au pire de pas être retenu. Du coup, on l'a fait. Et c'est vrai que ça a été une très très bonne expérience, vraiment de pouvoir le faire. Je ne pensais absolument pas qu'on pouvait remporter ce trophée-là par rapport à notre entreprise et tout ça. Et apparemment, finalement, ça a beaucoup plu, puisque on a été aussi lauréat de l'Industrie 95. Et non, honnêtement, très très bonne expérience. Oui. Je remercie évidemment aussi Florent et le CEVO. Et puis voilà, tous les institutionnaires qui étaient présents pour ce prix-là, puisque c'est très très important finalement pour l'entreprise, pour voilà la communication.
1: C'est une belle reconnaissance sur le territoire.
7: Exactement.
1: Ouais. Merci Johan. Allez, je vous propose qu'on fasse encore une pause. On va écouter Daniel Balavoine et son fameux blues du businessman. Je pense que ça s'impose dans cette émission. Et on revient.

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1: Merci d'être resté avec nous. C'est l'économie en direct sur IDFM Radio. Et ce matin, nous avons notre spécial lauréat du Salon Effervescence avec, dans le studio d'Avon, Suro GoFusion, Johan Landuro, SAS Van de Velde, Coraline Lamour et Bastien Rigui, LR Design, Baptiste Lecointre, Accessite et Florent Bosseur du CEVO. Alors si l'innovation numérique est un formidable levier de transformation, notre territoire se distingue aussi par son savoir-faire industriel et ses entreprises qui fabriquent en France. Et c'est votre cas, Baptiste Lecointre, et votre entreprise Accessite. Donc je vous laisse nous présenter Accessite et votre activité. Parce que Accessite, l'orthographe, c'est accès, et plus loin, site, S-I-T.
2: Oui, tout à fait. Alors le nom initial, c'est État de siège.
1: Ah oui.
2: C'est une société qui existe depuis bientôt 40 ans. On est spécialisé dans la conception et la production de mobilier sur mesure et d'agencement pour les professionnels. Donc on accompagne les architectes d'intérieur, les bureaux d'études, les clients en direct, de la conception jusqu'à l'installation. Donc le Made in France, bien sûr, il a tout son sens aujourd'hui puisque nous fabriquons dans nos ateliers du 95 à Saint-Ouen-l'Aumône. On regroupe différents corps de métier. Ça va du menuisier, couturier, tapissier, bureau d'études et installateur. Donc aujourd'hui, on se développe sur la région Île-de-France et aussi sur le national. Car récemment, on a fait l'acquisition avec mon associé Clément de Souza,
1: oui,
2: d'un atelier de production dans la Côte d'Or, près de Dijon, qui nous permet de renforcer notre potentiel de production. On ne peut pas pousser les murs, malheureusement. Aujourd'hui, à Saint-Olomone, c'est 1500 m² avec des machines, des centres numériques, des machines à coudre. Et sur Dijon, on a 4000 m² qui nous permettent de renforcer cette production, toujours dans un seul objectif, c'est pouvoir satisfaire nos clients, être force de proposition, avoir de la réactivité, assurer également, et c'est le plus important, une qualité sans pareil, je dirais, et face aussi à une concurrence de plus en plus forte internationale.
1: Ah oui, c'est la question que j'allais vous poser.
2: Ah ben,
1: c'est très concurrentiel.
2: Ouais. C'est notre combat aujourd'hui, c'est un vrai combat.
1: Ah oui.
2: On va pas parler de fast fashion, mais on a la déco fashion ou fast déco, je ne sais plus comment on dit, qui est très présente, de plus en plus. Ouais. Aujourd'hui, on va pas remplacer. Aujourd'hui, on fabrique pas uniquement du mobilier. On fait vivre tout un réseau, un tissu techno-économique.
1: Oui.
2: De la région. On emploie des salariés du territoire. On forme également les jeunes. Le panel de nos salariés va de 20 ans à 58 ans.
1: D'accord.
2: Donc effectivement, pour moi qui ai 38 ans, c'est un challenge de tous les jours d'arriver à gérer ses équipes, de motiver ses équipes, de leur transmettre certaines valeurs et surtout d'être toujours dans l'innovation, dans la performance, dans l'énergie. Alors, je crois
1: vous avez, pas en manquer, vous semblez en avoir, oui.
2: Effectivement, mais parfois il y a des moments où il nous en faut encore un peu plus, toujours pour satisfaire et puis être à la pointe aussi de l'innovation. Je pense que dans le milieu du BTP, on est sur un milieu qui est peut-être moins développé, moins industriel que certains, moins à la pointe de la technologie. Ça y vient. Je vois Bastien qui fait un clin d'œil. On y vient, je pense.
3: Je pense que ça va être nécessaire.
2: Nécessaire. Mais récemment, j'ai visité un chantier. J'ai l'impression qu'il y a 15 ans, c'était le même fonctionnement.
1: Ah oui, oui.
2: On a le même.
1: Il y a certains secteurs comme ça qui.
2: Surtout sur. On va pas.
1: Oui,
2: sur cette partie
1: vous
2: où.
1: Vous êtes dans la traditionnelle, dans la tradition quand même.
2: Alors effectivement, notre activité, elle peut être scindée en une partie études, une partie production et une partie aussi installation sur site. Tous les préliminaires à nos installations sont dans un seul but, c'est que, in fine, on puisse délivrer un lieu qui a été souvent conçu par des architectes comme Coraline et Bastien, innovants, avec des challenges, avec des attentes clients qui évoluent aussi. On est aujourd'hui dans. Mais comme j'ai l'impression souvent dans certains cycles, un renouveau des espaces. On a développé la restauration d'entreprise il y a 15 ans. La restauration d'entreprise, c'était pas la même qu'aujourd'hui. Les espaces, ils n'avaient pas les mêmes fonctionnalités, ils n'avaient pas les mêmes besoins, les clients n'avaient pas les mêmes attentes. Et je pense que en travaillant justement avec les architectes, les bureaux d'études, on se doit d'être voilà dans l'innovation.
1: Oui, oui, constamment. Il faut pas.
2: Constamment.
1: Oui.
2: Et puis.
1: C'est le propre de n'importe quelle activité voilà. En même temps.
2: On a beaucoup d'outils aujourd'hui qui nous aident, que ce soit les logiciels pour faire les plans, pour faire le suivi de projet, la gestion des équipes. Il faut continuer et puis sans cesse renouveler.
1: Vous vous connaissiez avec Coraline et Bastien avant de postuler d'être lauréat ?
2: Alors, on se connaît très bien puisqu'on est tous les trois membres du CJD de 95.
1: Oui, j'avais reçu Clément de Souza en tant que membre du CJD il y a quelques années.
2: Voilà, alors Coraline est très active dans le réseau, moi un petit peu moins. Mais oui, on s'est connus il y a déjà 4 ans.
4: Il y a 4 ans.
2: 4 années.
4: On fait partie de la même promo en fait.
1: D'accord.
4: Avec Baptiste.
1: Très bien.
2: Donc on a intégré la même année. Et puis non, c'est toujours très intéressant de discuter avec Coraline et Bastien puisqu'ils ont, ils sont un peu en amont de certains projets sur lesquels on pourrait participer et travailler.
3: On a déjà essayé.
1: Voilà. Et ça a marché, Bastien ?
3: Et non.
1: Ah, non. Bon, alors il faut persévérer.
2: On ne peut pas toujours faire mouche du premier
3: coup. Voilà,
2: mais
3: c'est ça.
2: Mais on va y travailler.
3: Et puis. Moi, je connais les axes d'amélioration.
4: Ça vient que de lui, oui.
2: Donc, on apprend.
3: C'est la maîtrise d'ouvrage qui a dû trancher. Voilà. Mm. Mais nous, sinon, avec plaisir, on bossera ensemble. Ouais.
1: Bien sûr, j'imagine. Donc, Baptiste, vous, votre défi, c'est de valoriser la fabrication française face à la concurrence internationale.
2: Alors, c'est un des défis, effectivement. Ouais. Aujourd'hui, c'est vrai qu'on se heurte souvent à ce point qui est très important, c'est le budget. Mmh. Donc, on a des clients qui sont très exigeants, avec des budgets à maîtriser. Et aujourd'hui, effectivement, face à des entreprises étrangères, il est difficile parfois de pouvoir s'aligner. Ce que j'aime beaucoup toujours rappeler, c'est que on n'achète pas une banquette, on n'achète pas un meuble, on achète un savoir-faire.
1: Ouais.
2: On participe à l'effort de la ville du Val d'Oise et de la France en achetant du mobilier fabriqué en France. C'est la défense des emplois, c'est la formation des jeunes, et puis surtout, c'est un gage de qualité, c'est une réactivité. Je pense que cet outil industriel qu'on a dans le Val d'Oise, il nous sert énormément pour pouvoir faire profiter à nos clients d'une certaine réactivité. Tout va toujours de plus en plus vite. On avait senti un petit un ralentissement au moment du Covid. Mmh. Bon, 5 ans après, on est revenu comme avant. C'est toujours tout de suite.
1: Malgré le... Parce que il y a eu quand même plusieurs épisodes compliqués et on en vit encore un en ce moment. Donc, vous ne le sentez pas sur votre activité ?
2: Alors là, on sent qu'il y a justement un rebond, une exigence maintenant de respect des délais. On a plein d'entreprises qui font la même chose que nous, dont l'enjeu, c'est de respecter les délais, d'aller de plus en plus vite, d'assurer une qualité.
1: Oui.
2: Aujourd'hui, on a des outils qui le permettent. Et donc c'est à nous d'être toujours à la pointe, toujours au plus juste, pour pouvoir justement mettre en avant ce qu'on sait faire, notre savoir-faire, et puis défendre cette industrie française que l'on représente. Et puis via notre activité, c'est tout un panel d'entreprises qui bossent aussi, que ce soit des transporteurs, des livreurs, des fabricants de panneaux, des tissus, etc. Et aujourd'hui, c'est miser, je pense, sur la réactivité, la performance. La qualité. On est capable de réaliser des hôtels 5 étoiles comme des boulangers de quartier. Donc c'est aussi ça, c'est savoir s'adapter, savoir rebondir, savoir entraîner nos équipes, savoir passer d'un projet à un autre. Je pense qu'actuellement on doit gérer une vingtaine de projets. Mm-hmm. Donc c'est miser aussi sur l'engagement de nos collaborateurs, le savoir-faire, la confiance.
1: Bien sûr, également. Bien sûr.
2: Je pense que c'est quelque chose que j'aime bien dire, c'est le plus important pour moi aujourd'hui, c'est la confiance qu'on peut avoir envers nos collaborateurs et vice-versa, nos collaborateurs envers nous, chefs d'entreprise.
1: Vos clients sont plutôt des entreprises, c'est pas de particuliers ?
2: Alors, quasiment pas de particuliers, non. Il arrive que derrière un projet lié voilà, mais sinon on s'est beaucoup plus axé sur la partie entreprise. On accompagne des franchises, on accompagne des chaînes d'hôtels, des restaurants, des groupes dans l'architecture.
1: Et donc ça assure une continuité dans les commandes en fait.
2: Alors ça assure une continuité dans les commandes. C'est un enjeu de garder nos clients. Il y a des cycles. On le voit, on va travailler pendant 2, 3, 4 ans avec le même client. Puis à un moment, ça change. Donc l'enjeu que j'ai aujourd'hui, c'est aussi le commercial. Trouver des commerciaux compétents, mettre en avant pourquoi est-ce qu'ils ont plutôt intérêt à travailler avec nous. Mais c'est toujours apporter ce service et ne jamais relâcher les efforts.
1: Ouais, c'est ça, attention. Alors, Baptiste Lecointre, donc dirigeant de État Siège Accessite, vous êtes lauréat du trophée Made in 95, que représente, c'est un label dans le Val d'Oise, que représente ce label ou ce trophée pour vous, pour votre entreprise?
2: Eh bien, écoutez, si j'avais dû changer de métier, je serais dans la tech, je pense.
1: D'accord.
2: Donc, j'ai toujours énormément aimé la French Tech, et donc cette année, je m'en suis inscrit. Donc Accessite est membre de la French Fab, et puis ce salon nous a permis de rentrer également au Made in 95 pour défendre ces valeurs du Made in France. Donc c'est une très belle reconnaissance. Je salue tous les autres candidats qui auront leur chance une prochaine année, je l'espère pour eux. Donc ça met vraiment en valeur ce pourquoi on se défend tous les jours, ce pourquoi on se lève le matin. L'industrie, c'est quelque chose que j'affecte énormément. J'ai une formation d'ingénieur. J'aurais pu être effectivement ingénieur sur des chaînes de

0: découvrir des nouveaux endroits où je me dis, là, j'aurais pu le faire.
1: Ah oui.
0: Ou là, j'aurais pas su faire.
1: Vous avez.
0: Donc, comment je vais faire demain pour y arriver?
1: Très bien. Oui, bah, c'est bien. Vous êtes toujours dans la.
0: Et puis, nous avons des architectes talentueux qui ont toujours des superbes idées. Hein, pas toujours réalisables. Mais, oui. Et c'est vrai qu'il y a ce côté, quand on est chef d'entreprise, c'est d'arriver à comprendre un projet,
1: oui.
0: De le faire comprendre et accepter à nos équipes, et ensuite de trouver des solutions techniques. Mm-hmm. Je ne pense pas avoir toutes les solutions aujourd'hui. Ça peut venir d'une couturière, d'un menuisier, du dessinateur, même du commercial. Donc c'est ça qui est très sympa. On essaie de faire des réunions régulièrement pour échanger, trouver des idées, trouver des nouveaux matériaux.
1: Toujours avancer.
2: Et puis l'intelligence collective.
0: Et on travaille aussi sur l'intelligence collective, tout à fait. Et puis aujourd'hui, on a plein de nouveaux matériaux technologiques. Donc c'est des challenges permanents.
1: Constamment. Merci Baptiste. Florent, un mot sur ce trophée Made in 95 remporté par Baptiste Lecointre.
3: Oui, alors c'est un trophée qui tient beaucoup à cœur au président de la CCI, Pierre Cuchely, puisque c'est aussi lui qui porte le label Made in 95, en tout cas qui en fait énormément la promotion aussi. Il était très très heureux de pouvoir remettre ce prix à Accessite. Moi je suis très heureux qu'il l'ait reçu aussi, donc toutes mes félicitations encore
0: merci
3: une
0: à
3: fois
0: lui.
3: et puis comme je disais, nous on est toujours présents aussi pour vous accompagner si jamais vous avez des besoins. Je vais le répéter beaucoup, ça, je crois.
1: Mais bon. Donc pour vous joindre, Baptiste Lecointre, que faut-il faire si des entrepreneurs nous écoutent, des entreprises?
0: Eh bien, la première chose, c'est de vous pouvez vous rendre sur notre site internet, c'est www.accès-site.fr. Sinon, mon portable est branché 26 heures sur 24.
1: D'accord.
0: J'en ai même deux. Donc, vous pouvez me joindre sur mon profil LinkedIn également. Et puis, n'hésitez pas à aller voir nos réalisations. Et puis, sinon, vous venez au showroom. Hein, nous sommes au 12 rue de Picardie à Saint-Ouen-l'Aumône.
1: D'accord.
0: On accueille avec grand plaisir tous les clients et les architectes qui ont besoin de découvrir un peu plus en détail comment on réalise du mobilier, comment on réalise une tête de lit, une banquette. Ils verront que nous achetons des panneaux et des rouleaux de tissu, pour faire simple, et derrière, avec nos artisans, on réalise ce qu'on veut.
1: Merci beaucoup Baptiste Lecointre et félicitations pour ce trophée.
0: Merci Jacqueline et puis merci Florent.
1: Allez, on s'accorde quelques minutes de musique avant d'aborder de nouveaux lauréats. Donc, je vous propose d'écouter France Gall et Elton John, Donner pour donner.

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1: C'est toujours l'économie en direct sur IDFM Radio. Ce matin, nous avons notre spécial trophée du salon Effervescence en présence de Houda Von Suro GoFusion, Johan Landuro SAS Van de Velde, Coraline Lamour et Bastien Rigui LR Design, Baptiste Lecointre, État de siège Accessite et Florent Bosseur du CEVO. Alors, je m'adresse à vous, Bastien et Coraline. Vous avez été lauréat du trophée Industrie 95. Impact 95. Je vous pose la même question qu'aux autres candidats. Vous avez postulé, on est venu vous chercher. Comment ça s'est passé, Coraline?
2: Alors on a postulé parce que ce trophée avait beaucoup de sens et de valeur pour nous, puisqu'il met en valeur la mission qu'on se donne au quotidien, donc notre Ikigai, pour notre société et pour la société tout simplement. J'ai trouvé l'exercice très intéressant, finalement, de prendre ce temps de répondre au questionnaire, parce qu'il y a un sacré questionnaire en amont, hein, c'est pas juste on se présente et puis on boit un petit café. Non, il y a une vraie introspection qui se fait, une vraie mise à plat sur notre façon d'être, notre façon de faire et ce qu'on envisage, ce qu'on projette. Et rien que cet exercice était très intéressant.
1: Oui. Alors après, vous voulez dire que même si vous n'aviez pas été lauréat, le fait d'avoir fait cet exercice était déjà positif?
2: Déjà très intéressant. On l'avait fait l'année dernière, nous n'avions pas remporté le trophée, mais on avait déjà été sélectionné. Et je me suis dit que cette année, trophée ou pas, refaire l'exercice était très intéressant en fait. Je pense presque que ça serait intéressant de le faire tous les ans. Les questions sont vraiment bien ciblées sur...
1: Florent, il ne vous reste plus qu'à envoyer le questionnaire à tous les anciens candidats.
3: Malheureusement, vous ne pouvez pas recandidater avant trois éditions.
2: Ah, quand même, on peut recandidater.
3: Oui, dans trois éditions.
4: Ça me calme.
2: Non.
4: Un peu de place aux autres aussi.
1: Alors, je vous laisse nous présenter votre agence, votre parcours, et puis nous dire ce que signifie concrètement l'éco-conception dans l'univers du design intérieur.
2: Je te laisse prendre la parole.
4: Ah bon?
1: Ah bon, Bastien alors.
4: LR Design, c'est une agence qui a été fondée il y a bientôt 10 ans par Coraline et moi-même. Alors, il faut savoir que dans la vie de tous les jours, on est aussi mariés.
1: Oui.
4: Donc, on a monté ça il y a une dizaine d'années pour essayer de faire les choses un peu différemment. Coraline est issue d'un bureau d'études spécialisé dans l'aménagement tertiaire. Et aligner du bench en randonnion sans se préoccuper de qui, de quoi, de comment, c'était pas en accord avec son ADN. Mmh. Et faut savoir que Corinne est issue d'une famille de pépiniéristes horticulteurs, donc très attachée à la nature. Tous les week-ends, c'était la brocante, le réemploi. Le fait de
1: l'esthétique aussi.
4: L'esthétique, avec, évidemment, mais le côté dispendieux, le côté claquant pour faire du claquant, c'était pas en accord avec ses valeurs. Et quand l'opportunité s'est présentée, elle m'a soumis l'idée. C'était une aventure familiale. Hein, on est parti, on a fait le grand saut.
1: Et vous étiez dans ce domaine aussi,
4: Alors,
1: Bastien?
4: Non, moi j'étais plutôt de ce côté-là, côté ingénieur du son.
1: D'accord. Oui.
4: Et pour la petite anecdote, ma fin de BTS, j'ai fait une interview ici parce que c'était sur les radios locales.
1: D'accord. Bon
4: ça me rajeunit pas vraiment.
1: Pour venir
4: amours. De côté ingénierie, le côté logique, moi ça m'a amené très naturellement vers la partie maîtrise d'exécution, donc toute la partie vraiment rigueur, logique. Et comme ça, on peut proposer une offre, on va dire, complète de la création-conception qui est menée de main de maître par Coraline. Et la partie réalisation ensuite que je vais ensuite diriger pour avoir du concret et du réalisable. Voilà.
1: Merci Bastien. Alors, comment concilier esthétique, fonctionnalité et respect de l'environnement, Coraline?
2: C'est une très bonne question.
1: À laquelle vous êtes contente de répondre.
2: Oui, tout à fait. En fait, comme a dit Bastien, Il n'y a pas de formule magique, en fait. Moi, ça fait partie de mon ADN. J'ai été élevée comme ça. Effectivement, je viens d'une famille d'agriculteurs, de pêcheurs. Voilà, il y a une...
1: Proche de la nature.
2: Voilà, il y a une certaine éducation, certaines valeurs. Et en fait, je faisais ça naturellement sur tous mes projets. Mmh. C'est-à-dire que pourquoi acheter alors qu'on peut récupérer et transformer ? Pourquoi ne pas réutiliser la cloison et la placer ailleurs ? Parce que moi, j'ai commencé il y a quand même longtemps maintenant. Donc, j'ai vu toutes les évolutions de notre métier. Et il y a eu ces phases où effectivement, c'était jeté sans réfléchir au fait de donner, ne serait-ce qu'à une association, de fournir aux écoles, de transformer, de partager. Tout simplement. Et en fait, bah, naturellement, j'ai imposé ma façon de voir les choses. J'ai modifié la façon de rédiger les cahiers des charges pour le mobilier, pour les consultations, pour peu importe la consultation. Et j'ai toujours mis en place finalement cet aspect RSE.
1: C'est ça, ça fait partie de vous, comme
2: exactement.
1: On dit, votre ADN.
2: Donc c'est pour ça que c'est un peu difficile d'y répondre, puisque pour moi c'est naturel. Mm-hmm. C'est pas du greenwashing, comme on dit. C'est pas tendance. C'est ma façon d'être et c'est la façon dont on vit, tout simplement.
1: C'est ça. Cette notion d'ikigai que vous mettez tout le temps en avant, une raison d'être.
2: Tout à fait.
1: Vos clients, ce sont des particuliers, des entreprises ?
2: Les entreprises.
1: Surtout, oui.
2: Surtout les entreprises.
4: Uniquement
2: tout simplement, les entreprises. On a la chance de ah ben, en fait, ça fait très écho avec Baptiste. Hein. On a tout type de clients, en fait. À partir du moment où on s'en sent capable, on y va. Et si on n'a pas la réponse, on se fait accompagner par les bons partenaires. Et si on n'a pas la bonne réponse et pas les bons partenaires, on va se faire former en se disant, la prochaine fois, on saura faire et on saura répondre à la demande. Mais on a de très gros clients,
1: oui,
2: comme des toutes petites PME. Peu importe la taille du projet, en fait, c'est surtout ce qu'on peut apporter et le travail en équipe qu'on va fournir avec le client qui est intéressant.
1: Le fait que un focus soit fait maintenant sur la RSE, qui est une norme imposée quand même par Bruxelles, hein, aujourd'hui, est-ce que vous avez senti que ça a donné un coup d'accélérateur à votre entreprise ?
4: Non, on voit surtout que tout ce qu'on fait depuis des années, ça commence à faire sens pour d'autres que nous. Et donc ça, c'est plutôt encourageant. Alors pour rebondir un peu
1: avec
4: sur ce que disais...
1: Avec un temps d'avance peut-être pour vous.
4: Oui, mais puisque... qu'il y ait un temps d'avance ou pas, finalement, on est content que ça bouge. Voilà, parce que le but, c'est aussi qu'on évite le mur ou la montagne qui se présente face à nous. Et pour rebondir sur ce que disait Coraline, sur la recette de l'éco-conception, en tout cas de faire ces choses-là, avec du bon sens, tout ce qu'il faut, c'est du temps. Voilà. On prend le temps de faire les choses correctement.
1: Oui, ce qui est peut-être un peu paradoxal même aujourd'hui.
4: Il n'y a plus cette course à la performance, à la rentabilité. Le but, c'est de faire les choses bien. Et on voit, là dernièrement, on a fait des salons d'aménagement tertiaire, par exemple, spécialisés justement dans le bureau. Ce qu'on voit, c'est que la plupart des stands, là où avant, c'était de la cabine, il fallait qu'elle soit belle, qu'elle soit clinquante, du bureau. Là, on est sur de plus en plus d'entreprises qui mettent en avant la récupération. L'upcycling, le recyclage. Et donc ce mouvement-là qui a été impulsé par Bruxelles notamment, c'est rassurant. Voilà. On se rend compte qu'on n'est plus tout seul et que même les maîtrises d'ouvrage qui n'étaient pas forcément trop disposées à perdre du temps ou à investir sur ces domaines-là, maintenant elles le font beaucoup plus volontiers, voire même elles vont chercher à le faire de plus en plus. Voilà.
1: Donc vous notez une vraie évolution des mentalités chez vos clients concernant utilisation des matériaux durables et puis responsables.
4: À l'origine, si nos clients étaient venus nous chercher, ou en tout cas si on les avait conservés entre guillemets, c'est que on avait cette différence-là. Donc c'était déjà des clients qui avaient cette philosophie.
2: Oui, souvent nos clients viennent nous voir, il y a beaucoup de bouche à oreille, hein, parce qu'on a cette philosophie de vie et de mise en œuvre, en fait, tout simplement.
4: Voilà.
1: Vous êtes basé où ?
2: Nous sommes dans le 95, tout le monde le sait.
4: Annelle-la-Vallée.
1: Annelle-la-Vallée, oui, très bien, très bien. Donc, une vraie reconnaissance, ce trophée Impact 95.
2: Oui, tout à fait. Et pour la petite anecdote, nos enfants, le jour même, avaient les Olympiades. Et ils ont dit, ce soir, nous, on ramène des médailles, mais vous, vous ramenez le trophée. Ah, et donc, c'était incroyable parce que le soir, on a ramené le trophée, ils avaient leur médaille, on a une photo magnifique. Ouais, c'est une très belle reconnaissance.
1: C'était la fête. Hein.
2: Ouais.
4: Très bien. Familiale, encore une
2: tout
4: fois.
2: Tout à fait.
1: Vos projets de développement dans les prochaines années?
2: Oui.
4: Alors, déjà, il y a un an, on a vraiment créé deux entités distinctes pour vraiment pouvoir faire de la conception et de la réalisation de façon très complète, voire même autonome d'un côté ou de l'autre. Hein. C'est pour être un peu plus agile. En parallèle, on développe une structure pour faire du contrôle, enfin de la coordination SPS, donc pour vraiment avoir aussi cet aspect pédagogique et d'accompagnement sur les chantiers, parce que c'est quelque chose qui manque également. Hein. On parle de l'humain,
1: oui.
4: La gestion de chantier, c'est pas facile tous les jours, et si on n'a pas les bons interlocuteurs, bah, ça vient encore compliquer la situation. Donc on a décidé de se lancer là-dedans. Et en parallèle, on s'agrandit, on ouvre un pôle du côté de l'Hérault, voilà, dans le 34, en complément de celui du Val d'Oise.
1: D'accord. Et donc, c'est pas compliqué de s'exporter comme ça en province? Non, parce que vous êtes, c'est surtout de la matière grise.
4: Voilà, il y a de la matière grise. Après, c'est sûr qu'il y a tout ce qui est suivi de chantier, mais nos équipes en région parisienne sont très performantes et il n'y a aucun problème. Nous, on va aller chercher à développer un peu le business côté héros et voir un peu ce que nous amène le soleil.
1: L'héros, pour une raison
4: rapprochement familial.
1: D'accord, très bien.
4: Voilà, c'est au quotidien, avoir un peu de soutien au quotidien, parce qu'être tous les deux entrepreneurs, les rythmes sont pas faciles. On a nos deux petits garçons qu'on veut pas délaisser non plus et avec qui on veut prendre le temps de faire les choses bien. Ils en ont besoin et on en a envie. Et donc, rapprochement familial, ça va simplifier tout ça.
1: Eh bien, bravo et puis félicitations également pour ce trophée Impact 95. Continuez comme ça.
2: Merci.
1: le pire que l'on vous souhaite. Florent, un mot pour commenter ce trophée.
3: Oui, alors le trophée Impact 95 a une place particulière parce qu'on le disait tout à l'heure, la RSE, on l'a placé un petit peu partout dans chacun des trophées. Et c'est pas pour rien, c'est parce que c'est aussi nous on pense que c'est très important, quelle que soit la société. Et c'est vrai que d'avoir un trophée dédié RSE, et quand on dit RSE, c'est très large, hein, ça peut aller depuis la gestion des déchets, l'environnement, la responsabilité sociétale avec les salariés.
1: Absolument,
3: la gouvernance, voilà, c'est très très large. Non, c'est une très belle récompense et on est très content que ce soit LR Design qui l'ait eu, d'autant plus qu'ils avaient déjà candidaté l'année dernière et que leur projet avait déjà été noté comme très intéressant. Voilà, donc comme quoi il ne faut pas hésiter à recandidater. Là je parle aux candidats qui n'ont pas encore eu la chance d'être lauréat.
1: Persévérer.
3: Vous pouvez recandidater l'année prochaine.
1: Comme dans l'entreprise, hein. Il faut persévérer. Voilà,
3: félicitations.
1: Quoi qu'on fasse. Merci beaucoup. Merci Florent, merci et félicitations aussi à vous. Allez, encore quelques minutes de musique et là je vous propose d'écouter Calogero, c'est dit.

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1: Dernière ligne droite de l'économie en direct ce matin, spécial trophée effervescence en compagnie de Houda Von Suro, Go Fusion, Johan Landuro, SAS Van de Velde, Coraline Lamour et Bastien Rigui, LR Design, et Baptiste Lecointre, état de siège Accessite. Alors après avoir parlé de RSE, d'IA et puis de savoir-faire, on va parler d'industrie et de souveraineté économique avec une entreprise qui contribue justement à l'excellence industrielle française. Et donc il s'agit de votre entreprise Van de Velde, Johan Landuro, c'est
2: oui,
1: ça?
2: Oui.
1: Donc je vous laisse nous la présenter.
2: Bah écoutez, la société Van de Velde, c'est vraiment une entreprise familiale. Je suis la troisième génération à reprendre cette entreprise.
1: Bravo.
2: Qui a été créée initialement par mes grands-parents en 1967. Ensuite, mes parents, donc, qui travaillaient déjà dans l'entreprise, ont repris le flambeau dans les années 2000. 2001 précisément. Et puis c'est vrai que par la suite j'ai repris la direction générale de l'entreprise fin 2022. Et dernièrement aussi, donc pour continuer la story familiale, donc ma femme a rejoint l'entreprise en septembre 2025, justement pour continuer le flambeau. Et donc nous aujourd'hui on est une entreprise donc qui fabrique de la machine spéciale pour l'industrie. Actuellement en particulier sur tout ce qui est assemblage donc de plastique.
1: D'accord.
2: Et en particulier aujourd'hui donc dans le monde de l'automobile. Donc on fabrique les machines qui vont assembler tout ce qui est panneaux de porte, planches de bord, console, intérieur véhicule. On peut faire aussi tout ce qui est machine donc de découpe, donc pareil dans le plastique, tout ce qui est aussi machine d'affichage, rembordement. Et la particularité que l'on a, c'est que tout ça on le fait par l'ultrason, donc par une technologie d'ultrason. Donc l'avantage,
1: une technologie très innovante.
2: Voilà, alors très innovante. Le savoir-faire que l'on a dans cette branche-là, ça fait plus de 40 ans qu'on le maîtrise aujourd'hui.
1: Ah oui.
2: Et l'avantage de l'ultrason aujourd'hui, c'est que vous n'avez pas besoin de rajouter de la colle, de la vis, des vis, ce genre de choses. Et donc c'est vraiment quelque chose qui est très important aujourd'hui dans l'industrie. Donc nous, c'est vrai que la particularité, c'est qu'on est beaucoup dans l'automobile, mais l'ultrason aujourd'hui, vous l'avez dans tous les secteurs, que ce soit dans le médical, dans la pharmacie, même dans le textile. Et donc aujourd'hui, l'entreprise a vécu beaucoup dans l'automobile.
1: Oui.
2: Pendant les deux dernières générations. Sauf que
1: aujourd'hui, vous êtes obligé de.
2: Oui, aujourd'hui, c'est très compliqué, notamment par la concurrence. Mmh. Alors nous, ce que disait Baptiste, c'est qu'il y a déjà beaucoup de concurrence. Mmh. Nous, en particulier, elle est asiatique. Aujourd'hui, si vous voulez, nous, on est équipementier de rang 2. Mmh. Et on va, donc nos clients principaux, c'est les équipementiers de rang 1. Donc par exemple, comme Forvia, Eurosteel, SMRC, voilà, mmh, tous ces gros groupes qui vont, eux, produire avec nos machines les panneaux de porte, les planches de bord directement pour les donneurs d'ordre comme Renault, comme Stellantis ou autres.
1: Ouais.
2: On peut aussi, via la branche Dacia, directement travailler avec Renault en direct. Mais c'est vrai que, pour tout vous dire, aujourd'hui, les gros groupes, ces gros donneurs d'ordre-là...
1: Quand on voit Stellantis...
2: C'est ça.
1: Ouais.
2: Et demandent, en fait, tout simplement à développer la partie asiatique sur nos métiers. Et avant, on avait toujours 2 ans d'avance.
1: Oui.
2: On a toujours 2 ans de travail. Et là, on est réduit à un mois et demi.
1: Ah oui.
2: Voilà. Donc c'est vrai que du coup, on a pris à bras le corps le fait que la concurrence devient très féroce. Et donc là, on a lancé depuis le mois de septembre un grand plan de diversification d'entreprise. Pourquoi ? Parce que aujourd'hui, on travaille, on fabrique tout de A à Z. C'est-à-dire qu'on, du cahier des charges du client, on va jusqu'à la mise en service chez le client en France, en Europe et à l'étranger. Donc on se déplace aussi dans le monde entier. Et on a tous les corps de métier, que ce soit de la conception mécanique, de la conception électrique, de l'automatisme, des acheteurs. On a des monteurs, des électriciens. On a la qualité qui est très importante aussi. On parlait de RSE tout à l'heure.
1: Vous êtes certifié probablement.
2: Voilà, donc on est triple certifié. Donc 9001, 14001, 45001.
1: Oui.
2: On a aussi donc EcoVadis. Donc avec un score, il y a quelques semaines, on a récupéré donc la médaille d'or.
1: Ah,
2: donc, qui est sur la performance RSE des entreprises. Et donc voilà, ça fait aussi écho beaucoup au trophée effervescence. Et donc voilà, ce qu'on veut mettre aujourd'hui en place et en œuvre, c'est voilà la communication sur l'entreprise, puisqu'on a un savoir-faire qui est là, on a les hommes qui sont là.
1: Vous êtes combien dans l'entreprise ?
2: Aujourd'hui, on est une quarantaine dans l'entreprise.
1: Voilà. Et donc une grosse masse salariale.
2: Voilà, quand même, une grosse masse salariale. Et c'est vrai qu'aujourd'hui, placer un robot dans l'automobile ou placer un robot dans la partie pharmaceutique ou médicale, on sait faire. Mm-hmm. Placer d'ultrasons, pareil, dans d'autres secteurs, on sait faire. On est aussi intégrateur, donc on intègre beaucoup de vision, on intègre beaucoup de lecteurs couleurs, lecteurs code-barres. Donc en fait, aujourd'hui, on est un peu le couteau suisse.
1: Oui, oui.
2: Et comme on part de la feuille blanche, puisque c'est le cahier des charges du client, aujourd'hui, on peut vraiment s'adapter.
1: Oui, vous proposez...
2: En fait, voilà, on s'adapte et on propose du sur-mesure.
1: Vous êtes même en train de vous diversifier dans la filière drone ?
2: Alors oui, on aimerait bien. C'est ce qu'on essaie de pousser fortement. Aujourd'hui, on a un plan justement avec la Chambre du Commerce où on est suivi pendant un an, justement pour voir si on peut proposer aussi notre savoir-faire au sein du drone. On l'a bien vu avec Renault qui va fabriquer du drone là dans quelques mois. On a aussi déjà des attaches, comme on disait tout à l'heure, avec Renault. Donc c'est vrai que pour nous, c'est très important. Et puis du drone, du plastique, c'est de l'assemblage. On veut rester souverain, on a parlé tout à l'heure. Et donc pour nous, c'est très important, étant donné qu'on fabrique tout dans le 95 et aux alentours de 50 km.
1: Oui, c'est vraiment local.
2: C'est vraiment local et on aimerait bien percer dans l'univers de l'armement et en particulier du drone.
1: C'est ce que j'allais vous dire dans le domaine de la défense.
2: C'est ça.
1: C'est peut-être le moment d'y aller à fond.
2: C'est ça. Et puis justement cette semaine, il y a eu Eurosatory.
1: Oui.
2: Et donc pour nous,
1: vous étiez présent.
2: Exactement. On était présent, invité aussi donc par la CPME, donc ce qui était très très bien aussi pour notre entreprise. Donc voilà, on veut essayer de rayonner, on veut essayer d'être connu et de communiquer, puisque avant l'entreprise n'avait pas cette fibre-là. Mm-hmm. Et donc je veux insuffler ça aussi du haut de mes 38 ans.
1: Oui.
2: Donc voilà, un renouveau de l'entreprise en tout cas qui j'espère va continuer.
1: Ben, vous le souhaitez, bien sûr. Mais je pense que vous avez pris le bon virage pour vous diversifier, parce que.
2: Écoutez, en tout cas, c'est l'année.
1: Oui,
2: c'est l'année où faut avancer, c'est l'année où faut où on fait énormément de salons, on essaie de prendre toutes les opportunités justement pour se faire connaître. Mm-hmm. On fait tous les salons, on fait tous les CPM, on fait tout ce qui est en notre possession aujourd'hui avec mon équipe qui me soutient aussi énormément.
1: Oui.
2: J'ai aussi des très bons collègues qui me soutiennent et puis on est tous une équipe de moins de 40 ans qui à la tête de l'entreprise pour pouvoir justement avancer, et pour nous c'est très très important,
1: c'est important.
2: Aujourd'hui.
1: Vous êtes basé où ?
2: On est basé à Presles dans le 95.
1: Presles. D'accord. Alors donc vous avez eu le prix, le trophée Industrie 95. La même question, c'est une vraie reconnaissance ?
2: Alors oui, c'est pour nous une vraie reconnaissance.
1: D'autant que vous nous disiez au début que vous n'aviez pas postulé au départ.
2: Non, pas du tout. Non, on n'avait pas du tout postulé. Et puis c'est vrai que finalement c'est une très belle reconnaissance. D'une part, de la story familiale dans un premier temps, mais aussi après derrière la reconnaissance pour tous les collaborateurs qui travaillent aujourd'hui dans l'entreprise et puis pour tous ceux aussi qui ont travaillé par le passé. C'est vrai que c'est une très belle reconnaissance au niveau de nos savoir-faire qui est aussi exportable dans le monde entier. Donc c'est vrai qu'une petite PME, on se dit, qui est comme je dis souvent, au fin fond de Presles, qui est une ville qui est très peu connue, qui puisse exporter comme ça dans le monde entier des machines pour l'automobile.
1: Ça mérite d'être reconnu.
2: Voilà. Et puis c'est vrai qu'il y a quelque chose qui m'a frappé et qui est toujours dans la tête, donc il y avait une personne pendant le jury qui était le délégué du BTP qui est venu me voir et qui me disait écoutez, je vais voir une entreprise qui est située à 150 mètres de chez vous. Il m'a dit, je ne savais pas qu'il y avait une pépite comme ça qui existait en 95.
1: Oui, oui.
2: Et c'est vrai que pour moi, ça m'a fait tilt aussi.
1: Bien sûr. Ça prouve que vous avez besoin d'être encore plus mis en avant.
2: Voilà, c'est ça.
1: Ouais, ouais.
2: Et donc c'est pour ça une très très belle reconnaissance pour tout le monde en tout cas qui travaille pour nous. Et puis je voulais encore remercier évidemment aussi le CEVO et Florent pour cette participation, puisque ça nous a ouvert quand même mine de rien des portes.
1: Je comprends. Tant mieux. Et puis chez ID BFM, on est ravis de vous mettre en avant tous les quatre.
2: Justement,
1: quatre
2: puis, je voulais aussi vous remercier de cette invitation pour tout le monde. Donc ça, je trouve ça top en tout cas pour nous.
1: Voilà. Écoutez, on vous souhaite le meilleur pour la suite à venir. Je crois que vous avez vous recherchez des nouveaux talents, c'est ça? Vous recrutez en ce moment?
2: Alors actuellement, c'est vrai que étant donné qu'on a pas énormément aujourd'hui d'activité, c'est vrai que pour le moment on garde, les personnes que l'on a. Par contre, c'est vrai qu'on a énormément chiffré.
1: Oui.
2: En plus, ce que l'on a fait, c'est comme on a le savoir-faire, on s'est ouvert aussi à de la sous-traitance, c'est-à-dire qu'on fait de la sous-traitance, que ce soit dans l'usinage, que ce soit dans la mécanique, dans l'électrique, enfin tout ce qu'on a vu à côté. Et donc on a énormément chiffré. On espère que là, dans les quelques semaines qui vont arriver, tout ça va tomber, pour que derrière on puisse justement recruter donc de nouveaux talents. C'est vrai que nous, on a aussi des professionnels qui c'est très compliqué de les trouver, puisque quand on parle d'ajustement, et donc évidemment moi je suis très pro tout ce qui est alternance, très pro aussi personnes qui viennent directement nous voir. On leur laisse évidemment la chance. Actuellement c'est un petit peu compliqué, mais j'espère que dans les quelques mois on sera en pleine période de rechercher des nouveaux talents. En tout cas,
1: on vous le souhaite, Johan. Je pense que ce serait dommage qu'une belle entreprise comme ça connaisse des difficultés.
2: Oui, c'est ça.
1: Merci. Florent, un mot sur
0: le
1: prix Impact Industrie 95.
0: Trophée Industrie, c'est un trophée un peu particulier cette année, parce que c'est une année où le salon Effervescence a voulu remettre en avant l'industrie.
1: Oui.
0: C'était vraiment le côté initial du salon Effervescence. C'était initialement un salon industriel qui s'était fait à Argenteuil sous l'égide de la TAVAB à l'époque. Et au fur et à mesure des années, ce côté industriel s'était un petit peu perdu, parce que du coup on a voulu l'ouvrir à tous les types d'activités. Donc il s'est beaucoup tertiarisé, donc il y a eu énormément de services. Et ces dernières années, on s'était dit quand même, c'est dommage, parce que l'essence même du salon, c'était de faire rencontrer des industriels entre eux, qui puissent, comme je disais tout à l'heure, savoir qu'ils peuvent avoir un fournisseur, un sous-traitant, un partenaire, un client, juste à côté de chez eux, et pas aller les chercher à l'autre bout du monde. Cette année, on a voulu créer un espace dédié aux industriels. Donc on a été chercher les industriels. On a eu un gros travail pour aller sensibiliser les industriels pour qu'ils puissent venir sur cet espace-là. Et on a ouvert justement pour valoriser ce côté industriel le trophée industrie. Voilà. Donc
1: qui a bien fonctionné d'ailleurs.
0: Fonctionné, tout à fait. Voilà. Mmh. Et du coup on est très content justement que ce soit Vandevelle qui l'est, parce que c'est vraiment juste exactement pile poil ce qu'on voulait mettre en avant. Voilà, c'est ce qu'on disait. C'était une PME locale bien implantée qui a la volonté de faire participer des partenaires du Val-d'Oise, de valoriser sa production valdoisienne. Donc c'est vraiment tout ce qu'on attendait. Et pour ça, félicitations encore une fois.
2: Merci en tout cas.
1: Oui, et je voulais ajouter, puisque c'est le cas pour vous, Johan, c'est le cas aussi pour vous, Bastien et Coraline. Je ne sais pas pour vous, Baptiste, mais les entreprises familiales, quand ça fonctionne bien, ça fonctionne très bien. Et donc, c'était vraiment un plus.
2: Ah oui, c'est vrai que, après, le tissu de PME aussi que l'on a en France, généralement, c'est quand même des entreprises qui se transmettent de génération en génération. Donc, c'est vrai que moi étant la troisième génération, évidemment, je fais tout pour que ça continue,
1: que ça
2: et qu'on réussisse. Et puis après, pour donner le flambeau, pourquoi pas, à mes enfants par la suite. Mm-hmm. Ça, on verra bien en tout cas.
1: On vous le souhaite. Merci infiniment. Voilà, félicitations encore pour votre trophée Effervescence et tous nos vœux de réussite pour la suite de vos projets. Donc c'est la fin de l'émission dans quelques minutes. Juste un mot de conclusion avant de se quitter. Baptiste, c'est vous qui lancez le...
3: Merci pour cette invitation. C'était un plaisir d'échanger tous ensemble. Johan, ce que tu as dit, ça fait effectivement écho chez moi. Alors, je me tourne aussi vers Florent. Est-ce que des choses vont être mises en place pour aider nos industriels, nous valoriser, nous donner aussi un petit coup de pouce, parce que je pense qu'on en a tous besoin, face à la concurrence, puis défendre nos valeurs sur nos territoires. Donc on se reverra sûrement une autre fois pour en discuter. Et puis, je vous souhaite une bonne continuation. Et encore une fois, merci.
1: Je vous en prie, nous pareillement. Bonne continuation, Baptiste. Bastien et Coraline, un mot de conclusion.
4: Moi, je vais conclure en étant optimiste. Parce que de ce que j'ai entendu côté Baptiste ou côté Johan, c'est rassurant. On a des belles entreprises qui vivent, qui vont de l'avant. Nous, on le constate. Et ce que tu disais tout à l'heure, Baptiste, c'était vraiment ce côté, ce rebond. Malgré les circonstances, malgré un quotidien économique mondial ou un climat géopolitique assez incertain, nous on le constate, il y a eu un effet de tassement en début d'année parce que personne ne savait où ça allait. Et là,
1: il y avait les élections municipales qui ont un peu gelé le budget
4: qui a eu du mal à être validé. Ces choses-là qui ont fait que voilà, on a pris un petit moment où on se disait bon, on sait pas trop où on va. Mais d'entendre à ma droite et à ma gauche que ça chiffre énormément, qu'on est optimiste, qu'on développe des choses, finalement c'est le propre de l'entrepreneuriat. On est tous là parce que des fois on s'en prend une et il faut se relever. Et c'est ce qui fait que ça marche. Donc moi je suis optimiste pour l'avenir et ça va le faire.
1: Merci pour ces paroles d'espoir, Bastien. Coralie, merci, Bastien. Un mot.
5: Tout comme Bastien ou presque. Moi, je vous remercie pour l'opportunité de pouvoir nous exprimer aujourd'hui, pour l'opportunité d'avoir été lauréat finalement à ce trophée. Et ce que je trouve super, c'est effectivement quand on entend tout le monde, c'est que ça a surtout récompensé une manière d'entreprendre qui cherche à concilier performance, impact et sens. Et ça, on le fait tous à notre manière. Et puis, on a tous cette volonté d'avancer. Et c'est plutôt chouette de se dire qu'on est raccord et bien entouré.
1: Merci, c'est un bon résumé aussi de votre présence ici. Merci, Coraline.
5: Merci.
1: Johan.
2: Pareil, moi je voulais remercier justement IDFM Radio, vous, tout le monde en fait aujourd'hui. Et c'est vrai qu'aujourd'hui je pense que à travers nos entreprises, on est aussi dans un point de bascule aussi quelque part, que ce soit au niveau français, au niveau européen. On espère aussi, mine de rien, qu'il y avoir des bonnes
1: décisions.
2: Des bonnes décisions qui vont être prises assez rapidement aussi pour maintenir la souveraineté française, maintenir aussi quelque part nos entreprises. On se bat tous les jours contre beaucoup d'obstacles. Et donc j'espère en tout cas qu'il y a des choses qui vont beaucoup bouger dans les semaines, voire les mois qui arrivent, pour continuer la belle France que l'on est et toutes les entreprises que l'on a. En tout cas.
1: Voilà. Oui, au niveau international, il y a un accord qui vient d'être signé pour le détroit d'Ormuz, donc on peut espérer que les choses s'arrangent de ce côté-là. Merci beaucoup Yann d'avoir été avec nous. Florent, le mot de la fin est pour vous.
0: Oui, merci beaucoup à IDFM de nous avoir reçus. Un mot en effet, puisque l'année prochaine le salon se passera probablement sur Cergy.
1: Oui. C'est rare de connaître si rapidement le lieu.
0: Oui.
1: Du suspense.
0: On a beaucoup de concurrence entre les différents territoires qui souhaitent s'accueillir. Maintenant que le salon a pris une petite réputation, on est content. Ça nous permet d'avoir des belles salles à chaque fois. Un petit mot en effet de remerciement pour tous les partenaires organisateurs aussi du salon Effervescence. Comme je disais, on a énormément de réseaux et tous ces réseaux là sont là pour accompagner les entreprises et pour faire remonter aussi les problématiques que vous rencontrez aux différents élus, que ce soit des élus de la CCI, de la CMA, mais aussi aux élus du conseil départemental pour ce qui concerne le CEVO, du conseil régional, voire même après aux députés, etc. Donc si jamais il y a des choses que vous souhaitez faire remonter, faut pas hésiter à revenir vers les réseaux. Et c'est pour ça qu'on incite beaucoup les entreprises à aller vers les réseaux pour qu'elles puissent être accompagnées. Voilà, donc si des entreprises nous écoutent et qu'elles font pas encore partie de réseaux et qu'elles sont intéressées par participer au salon, au trophée, etc., sautez vite sur un réseau près de chez vous. Il y en a beaucoup en Val-d'Oise. D'ici l'année prochaine, nous on reste évidemment à disposition de tout le monde pour répondre à vos questions, vos besoins, vos recherches de subventions, d'accompagnement, tout ce qui peut vous aider en tout cas à avancer.
1: L'histoire n'est pas finie, elle ne fait que commencer avec le salon Effervescence. Merci infiniment, merci à tous les 5, 6, puisque Odavone a dû nous quitter, mais elle était présente au début. Et puis on le dira jamais assez, le salon Effervescence n'est pas seulement un rendez-vous économique, c'est aussi une vitrine du talent entrepreneurial du Val d'Oise et de celles et ceux qui préparent dès aujourd'hui l'économie de demain. Merci à tous nos auditrices et auditeurs de nous avoir suivis, comme toujours. Je remercie Erwan pour la technique. Et cette émission vous a plu, partagez-la avec votre entourage sur vos réseaux. Vous pourrez la retrouver en podcast sur nos plateformes habituelles. Et moi, je vous retrouve mardi sur IDFM Radio pour une nouvelle émission d'économie en direct. Restez sur notre fréquence, les programmes continuent sur IDFM Radio. Belle journée et puis...

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3: Il est 17h à Paris, 15h en temps universel. Et c'est l'heure du journal présenté par Gilles Moreau. Bonjour Gilles.
4: Bonjour Anne-Cécile Bras, bonjour à tous. Dans l'actualité, l'Europe occidentale frappée par la canicule, en particulier la France où la situation continue de se dégrader. L'alerte rouge, l'alerte maximale concernera demain en France les trois quarts des départements et plus de 51 millions d'habitants. Toujours en France, un premier cas d'Ebola diagnostiqué chez un médecin humanitaire de retour de République démocratique du Congo. Les autorités sanitaires se veulent rassurantes. Au sommaire également, une tournée dans le golfe du secrétaire d'État. Il entend rassurer des pays alliés fragilisés par la guerre contre l'Iran. Et la guerre Russie-Ukraine. Kiev continue d'exercer une pression maximale sur la Crimée, la péninsule annexée illégalement par la Russie. Le secrétaire d'État Marco Rubio a donc entamé une tournée éclair dans le Golfe avec pour mission de rassurer des pays alliés rendus fragiles hein, par le conflit au Moyen-Orient. Première étape, ce mercredi, les Émirats Arabes Unis. Le chef de la diplomatie américaine devait rencontrer à huis clos le président émirati. Sur la question du nucléaire iranien, américain et iranien ont tenu cette semaine des propos contradictoires. De son côté, l'AIEA, l'agence internationale de l'énergie atomique, dit se préparer à reprendre son travail de vérification des installations dans le cadre du protocole d'accord signé par les deux pays. Son patron rappelle que le texte prévoit explicitement le retour des contrôles à Blajounaïdi.
5: Pour le patron de l'AIEA, le protocole d'accord signé entre les États-Unis et l'Iran ne laisse aucune ambiguïté. Il prévoit bien le retour de ses inspecteurs en Iran. L'enjeu est majeur, permettre à l'agence de vérifier de manière indépendante que les activités nucléaires du pays reste strictement pacifique. Pour Raphaël Grossi, la question n'est pas tant de savoir si ces inspections auront lieu, mais quand elles pourront être organisées.
6: Le paragraphe 8 du protocole d'accord indique explicitement que les activités nucléaires qui seront menées en lien avec des matières et installations nucléaires seront supervisées par l'AIEA en toutes lettres. Évidemment, pour cela, nous devrons procéder à des inspections, que ce soit après-demain, dans une semaine ou dans 10 jours, c'est important mais pas essentiel. Cela aura donc lieu, bien sûr, à condition que l'Iran veuille respecter l'accord. S'il ne le souhaite pas, c'est une autre affaire.
5: Ces déclarations interviennent alors que l'Iran dément tout accord sur les inspections à ce stade. Si ces dernières surviennent, ce ne serait qu'après la signature d'un accord final avec les États-Unis, a dit encore ce mercredi Kazem Gharibabadi, le négociateur iranien pour le nucléaire.
4: Les discussions directes entre Libanais et Israéliens se poursuivent à Washington. L'agence Reuters fait état d'un projet pilote soutenu par les Américains. Les troupes israéliennes céderaient le contrôle de certains territoires du Liban du Sud à l'armée libanaise. Les États-Unis, eux, formeraient les soldats libanais concernés et vérifieraient leurs antécédents afin de s'assurer qu'ils n'ont aucun lien avec le Hezbollah. Enfin, toujours dans le cadre de ce projet sur la table, Israël maintiendrait une présence militaire dans la zone tampon qu'il a établi dans le sud du Liban. Également dans l'actualité du jour, la guerre Russie-Ukraine et Kiev qui exerce une pression maximale sur la Crimée. Depuis des semaines, la péninsule annexée illégalement par la Russie en 2014 est soumise à des attaques de drones de plus en plus nombreuses et de plus en plus précises. Les dégâts sont significatifs pour l'armée russe, notamment sa logistique et sa ligne de ravitaillement. Quant aux conséquences pour les civils, elles sont elles aussi de plus en plus lourdes. Ce matin, matin, c'est la ville de Sébastopol qui s'est retrouvée privée de courant. Les précisions de Daniel Valo.
7: C'est le gouverneur de Sébastopol, nommé par Moscou, qui l'a annoncé. Dans un message sur les réseaux sociaux, Mikhail Razvojaïev déclare qu'à la suite d'une attaque de drone, la principale ville de la péninsule est soumise à des coupures de courant. Le gouverneur de Sébastopol assure que tout est mis en œuvre pour faire revenir l'électricité dans la ville, mais le coup est rude et il montre l'ampleur des dégâts infligés par l'armée ukrainienne avec ses attaques de drones. L'objectif affiché par les autorités ukrainiennes, isoler la Crimée, perturber le ravitaillement et la logistique de l'armée russe entre la péninsule et les régions occupées dans le sud et dans l'est de l'Ukraine, en frappant des cibles fixes comme les ponts, mais aussi des cibles mouvantes et en particulier les convois de camions de l'armée russe. Pour l'instant, Moscou n'a pas encore trouvé la parade et la Crimée, qui servait de base arrière aux forces russes, est devenue extrêmement vulnérable. C'est bien sûr important d'un point de vue stratégique, mais ça l'est également d'un point de vue politique et symbolique, la Crimée ayant été le premier territoire ukrainien dont la Russie s'est emparée en 2014.
4: Au Pérou, les autorités électorales n'ont pas encore proclamé officiellement les résultats définitifs de la présidentielle du 7 juin, mais selon le dernier décompte, l'avance dont dispose la candidate de droite Keiko Fujimori ne peut plus être comblée. Son élection marque le retour du fujimorisme au pouvoir au Pérou, plus de 2 décennies après la chute de son père, Alberto Fujimori.
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4: Un cas d'Ebola identifié sur le territoire français, c'est une première. Il concerne un médecin humanitaire de retour de la République démocratique du Congo, actuellement frappé par une importante épidémie. Les autorités françaises, les autorités sanitaires se veulent rassurantes. Le patient a été isolé dès son retour et n'a qu'une faible charge virale. Fin de cavale pour Wissem Katoursi, considéré comme le narcotrafiquant le plus recherché de France. Il a été interpellé à Dubaï, où il s'était installé comme de nombreux chefs de réseau. Il était recherché depuis plusieurs années. Les précisions d'Aram Beng.
8: L'interpellation a eu lieu la semaine dernière à Dubaï par les autorités locales, selon les informations de plusieurs médias français. Âgé d'une quarantaine d'années, Wissem Katoursi, originaire de Sevran, près de Paris, est décrit comme étant l'un des plus gros narcotrafiquants français. Comme beaucoup de chefs de réseau, il s'était installé avec sa famille à Dubaï, où il a investi dans l'immobilier, selon le magazine Le Nouvel Obs. Il était visé par un mandat d'arrêt français dans une affaire de règlement de compte en 2017 à la Courneuve, en banlieue parisienne. Outre cette enquête, les autorités françaises cherchent à déterminer le rôle précis du quadragénaire dans le trafic de cocaïne en France. Selon nos confrères de France Info, Wissem Katoursi a été interpellé une première fois en 2023 à Dubaï, puis libéré ensuite. 3 ans après, il est à nouveau entre les mains de la justice locale. Une interpellation certainement facilitée par la collaboration judiciaire renforcée entre la France et les Émirats Arabes Unis. Collaboration qui a permis l'an dernier l'extradition des 17 narcotrafiquants vers la France.
4: Le niveau du mercure continue de grimper en Europe, frappé par une vague de canicule. Les plus touchés jusqu'à présent cette semaine ont été l'Espagne, l'Italie, l'Angleterre, mais surtout la France. La France qui a battu hier un record de chaleur. Actuellement, pas de changement. Les températures s'annoncent au moins aussi torrides demain. 72 départements seront placés en vigilance rouge pour canicule à partir de jeudi. Autrement dit, les 3/4 de la France, qui représente plus de 51 millions d'habitants. La situation devrait un peu s'améliorer en fin de semaine. Ce dôme de chaleur se déplaçant vers le nord et l'est d'autres pays se prépare, entre autres la Croatie, les Pays-Bas, la Belgique et le Danemark. En ces temps de canicule, les salles de cinéma climatisées sont les bienvenues. À Paris, la mairie du 10e arrondissement a décidé d'offrir des places dans plusieurs cinémas indépendants aux jeunes et aux seniors aux heures les plus chaudes de la journée. Baptisée Cinéclim, l'opération se veut aussi un soutien aux salles de quartier comme le Luxor, où s'est rendue Alice Froussard.
9: On a entendu dire qu'il y avait une offre du coup pour la
10: Kim. Ouais, moins de 25 ans.
9: C'est oui. Ça. Là.
10: Tu peux me remplir ça, tous les deux.
9: Ok.
10: Pour le vertige.
9: C'est oui. Ça. Là.
11: Au Luxor, un cinéma du 10e arrondissement de Paris, pendant la canicule, les séances entre 13h et 16h sont gratuites pour les moins de 25 ans, les plus de 65 ans, les femmes enceintes et les personnes à mobilité réduite. Devant la caisse, quelques jeunes font la queue.
12: Tu es étudiant en cinéma. Et ben là, je viens avec une amie me ressourcer et me cultiver un peu. Mais c'est vrai que ça fait du bien, c'est climatisé là en plus.
11: Cinéclim, c'est justement le nom de l'initiative mise en place par la mairie. Deux autres cinémas y participent, l'Archipel et le Brady dans le même arrondissement. C'est sur les réseaux sociaux que Lola en a entendu parler.
13: Puis après, je suis allée sur le site de la mairie pour me renseigner. Et je suis très contente de l'initiative parce que chez moi, il fait 40 degrés actuellement. Donc il fallait vraiment que je sorte pour prendre un petit peu l'air. Et puis au moins, en plus, j'adore ce cinéma, donc je suis contente.
11: Stéphanie est l'adjointe de direction du cinéma. Elle explique qu'avec le retour des beaux jours, la fréquentation avait un peu baissé ces dernières semaines. Mais qu'avec la chaleur et l'initiative, le public est largement revenu et pas que des habitués.
14: Pour les quelques appels téléphoniques que j'ai eus, j'ai l'impression qu'il y a des gens qui n'étaient pas habitués à fréquenter la salle. Et j'espère que ça aura la vertu de leur rappeler à quel point c'est bien de voir un film au cinéma. Moi, j'ai été voir Le Vertige hier soir, que j'avais pas vu. Et c'est vrai que c'est un peu rigolo de voir ce film sur les bugs du réel à un moment où le monde est un peu fou aussi chez nous.
11: Et le programme est mis en place jusqu'à vendredi.
4: Reportage au cinéma Louxor d'Alice Froussard. Et tout de suite, eh bien, une autre sortie à la fraîche. Hein,
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15: Votre flash valdoisien. Argenteuil, chaque dimanche près du marché Héloïse, les embouteillages provoquent un concert incessant de klaxons. Une riveraine a décidé d'écrire une lettre ouverte au maire. La nouvelle équipe municipale de Grolet a tranché, le blason rouge et or abandonné au profit d'une version modernisée entre 2020 et 2026 reprend sa place sur l'ensemble des documents administratifs et des supports de communication de la ville. Ce retour aux armes anciennes répond selon la municipalité aux souhaits d'une grande partie des Grolésiens. Et puis rendez-vous ce week-end au Plessis-Bouchard pour le Plessis Summer Day, samedi 27 juin de 15h à 20h. Une grande fête estivale aux couleurs de la fête foraine, ouverte à tous, petits et grands, programme structure gonflable, jeux aquatiques, initiation roller, pétanque et football, sans oublier baby-foot, quiz, photobus ou encore un stand de maquillage. Entrée libre au skatepark. C'était vos quelques informations proches de chez vous sur IDFM Radio.

IDFM Radio, soyez des bienvenus, c'est l'heure de l'agenda des villes, les bons plans culturels sur le Val d'Oise, avec le festival Intemporel jusqu'au 5 juillet. Rendez-vous notamment au château de Vigny, sur la commune de Vigny, les 27 et 28 juin, pour découvrir Sous les arbres, danse et rêverie pour 4 violoncelles. On vous propose aussi, toujours dans le cadre de ce festival, au domaine de Villarceau sur la commune de Chaussy, les 4 et 5 juillet, nuit américaine avec un apéro-concert, une traversée musicale des États-Unis. Pour en savoir davantage sur le festival Intemporel, c'est le 07 53 85 44 58. Rendez-vous cette fois-ci à Herblay-sur-Seine, mardi 7 juillet, pour ProxRed Aventure. Un après-midi gratuit et ouvert à tous pour partager des activités sportives, football, boxe, escalade et des ateliers de prévention des premiers secours. L'occasion de découvrir les métiers de la sécurité aux côtés de la police municipale, des pompiers et de Red Aventure, organisation partenaire de l'événement. C'est de 14h à 18h au centre sportif des Fontaines et des Naquettes. Et puis à Taverny, la municipalité vous donne rendez-vous le 10 juillet de 14h à 21h au parc François Mitterrand pour une journée placée sous le signe de la convivialité avec festivité, animation, activité et moments de partage pour les plus jeunes et leurs parents rythmeront cet événement estival ouvert à tous. La soirée se prolongera avec une projection en plein air sur grand écran pour profiter d'un moment cinéma sous les étoiles. C'était vos quelques informations proches de chez vous sur IDFM Radio.

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1: 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Bonjour chères auditrices et chers auditeurs. J'espère que vous passez un bon moment sur IDFM Radio. Le saviez-vous ? Le corps humain est conçu pour bouger. Rester immobile trop longtemps perturbe la circulation, la respiration et même l'énergie globale. Car le mouvement stimule le cerveau. Et comme vous le savez, le cerveau a toujours besoin d'être fortement stimulé

0: cela améliore l'humeur, la concentration et la clarté mentale. Bouger, ce n'est pas seulement physique, mais c'est également neurologique. Avez-vous déjà constaté que si vous ne faites rien pendant une journée ou une semaine, si ça vous est déjà arrivé, eh bien ça donne encore moins envie de faire des choses. D'où l'importance de bouger pour stimuler son cerveau et ses envies. Alors, nous sommes en fin de semaine, c'est peut-être le moment de prévoir ce que vous allez faire pour bouger et bien bouger ce week-end. D'ici là, je vous souhaite une super journée sur IDFM Radio. Je vous retrouve demain et surtout, prenez soin de vous.
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